Le chemin de Jérusalem est une chronique historique de la première croisade, celle dite des seigneurs, car aucun roi ne s'y associa. En 1095, au concile de Clermont, un moine de Cluny, le pape Urbain II, appelle à libérer Jérusalem et à aider l'empire byzantin menacé par les Turcs. L'enthousiasme est général. Les chevaliers organisent une expédition avec quatre armées à majorité française. À leur tête, deux frères originaires du Rhin et de la Meuse, le seigneur Godefroy de Bouillon, qui n'hésita pas à vendre son château pour financer son voyage, et Baudouin de Boulogne, qui deviendra le premier roi de Jérusalem à la Noël 1100. Sans oublier Bohémond de Tarente, d'Italie méridionale, Raymond IV de Toulouse, venu du Midi, et Tancrède de Hauteville, son neveu, que l'on nommera l'incarnation de l'idéal du chevalier chrétien. Parti pour un périple éprouvant de 3 ans, les croisés d'Occident, parfois victimes de la faim, en vinrent à pratiquer l'anthropophagie, ce qui terrorisa leurs ennemis musulmans. 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

Alors, nous allons reprendre donc au 15 juillet 1099, c'est-à-dire le jour de la prise de Jérusalem, à propos d'une anecdote qui nous est racontée par un chroniqueur occidental et qui concerne Tancrède de Hauteville, le neveu de Bohémond de Tarente, prince d'Antioche. Alors, je vais commencer par une citation, une fois n'est pas coutume, d'un chroniqueur arabe qui s'appelle Ibn al-Athir. Ibn, ce qui veut dire fils, fils de en arabe, I-B-N, plus loin A-L-A-T-H-I-R, donc Ibn al-Athir, qui écrit vers vraisemblablement 1185, donc bien après la première croisade, sa chronique. Alors je dis vers 1185 parce qu'en fait Ibn al-Athir est un des principaux historiens musulmans de la période des croisades et c'est un contemporain de Saladin. Alors Salah ad-Din, dit en français Saladin, donc vivait aux alentours de 1180, il a repris Jérusalem aux croisés en 1187 et donc je pense que Ibn al-Athir écrit vers 1185 environ. Alors je vous cite Ibn al-Athir. Dans la mosquée El-Aqsa, les Francs massacrèrent plus de 70 000 personnes. Alors je fais une petite parenthèse dans la citation. Ce chiffre est certainement grossi, hein. C'est comme le même phénomène qu'il se passe dans les chroniqueurs occidentaux, à savoir que les chiffres sont grossis, puisque Jérusalem, qui est une ville relativement petite à cette époque, ne contenait certainement pas 70 000 personnes. Alors je reprends la citation. Dans la mosquée Al-Aqsa, les Francs massacrèrent plus de 70 000 personnes, parmi lesquelles une grande foule d'imams et de docteurs musulmans, de dévots et d'ascètes, qui avaient quitté le pays pour venir vivre en une pieuse retraite dans ces lieux saints. Sur le rocher, ils dérobèrent plus de 40 candélabres d'argent, chacun d'un poids de 3600 drachmes, un grand lampadaire d'argent du poids de 40 livres syriennes, et d'autres candélabres plus petits, 150 en argent et plus de 20 en or, ainsi qu'un énorme butin. Alors, je vais dire quelques mots sur Ibn al-Athir. Ibn al-Athir naît en 1160 en Turquie, et il fait ses études à Mossoul en Irak. Il va étudier différentes sortes d'études, mais il s'est spécialisé dans les sciences du hadith, c'est-à-dire les faits et gestes et les paroles du prophète, et dans le genre de l'histoire. Ibn al-Athir est devenu à son époque une référence dans ces deux disciplines, la généalogie des tribus arabes et les biographies des Sahaba. Alors Ibn al-Athir est considéré parmi les plus grands historiens de l'islam après Tabari, T-A-B-R-A-I. Ses voyages, ses fonctions auprès du gouverneur de Mossoul et ses sorties avec Saladin dans ses expéditions lui ont permis d'accumuler des renseignements importants qu'il a ensuite transcrit dans ses œuvres de l'histoire. Alors, l'anecdote du pillage donc du rocher, c'est-à-dire du dôme du rocher, qui est une construction qui date de 691-692 et qui est attribuable au calife abbasside de Bagdad, qu'il a fait construire donc dans ces années-là, eh bien, nous fait référence à ce pillage. De ce que les chrétiens appellent le temple, sous-entendu le temple de Salomon, puisqu'il se trouve que le dôme du rocher a été édifié sur les ruines du temple juif de Salomon, enfin du moins du second temple. Et en fait la source du chroniqueur occidental qui nous intéresse par rapport à cette anecdote du pillage du temple par Tancrède de Hauteville, et

cherche Arnoul Malecorne de Zoc, qui est un Normand, hein, qui était un célèbre professeur à Caen et qui rivalisait avec l'école de l'abbaye du Bec en Normandie, qui avait comme professeur très réputé un certain Lanfranc, L-A-N-F-R-A-N-C, Lanfranc ayant été le maître de Saint-Anselme, Saint-Anselme étant celui qui est l'un des philosophes majeurs du XIe siècle. Et donc Arnoul Malecorne de Zoc, alors qu'il a été professeur à Caen, avait eu comme élève Raoul de Caen, justement le chroniqueur, qui écrit La Gesta Tancredi, qui est un livre à l'honneur et à la louange de Tancrède de Hauteville, et qui va en effet rejoindre la Terre Sainte en 1108 et va commencer à écrire sa Gesta Tancredi, sa geste de Tancrède, à partir de 1112, c'est-à-dire l'année où meurt Tancrède de Hauteville. En effet, Raoul de Caen ne voulait pas faire l'éloge de Tancrède de son vivant et il a voulu attendre sa mort donc pour raconter les événements de la première croisade, mais aussi les événements qui ont suivi jusqu'à l'année 1105, année à laquelle il s'arrête. On pense que la fin de la Gesta Tancredi est perdue. Et alors, il nous raconte donc ce conflit qui a opposé Arnoul Malecorne de Zoc, premier patriarche latin de Jérusalem, et Tancrède de Hauteville, Arnoul lui reprochant le pillage du temple de Salomon, donc ce que les chrétiens appellent le temple de Salomon et qui est en fait le dôme du rocher, donc une construction, un lieu de pèlerinage musulman. On verra pourquoi. Il y a un conseil des barons qui est effectué 2 jours après la prise de Jérusalem par les croisés, le 17 juillet 1099, et ce conseil des barons, les chefs se rencontrent pour traiter des mesures d'administration immédiates. Les rues et les maisons devaient être nettoyées des cadavres dont il fallait se débarrasser. Notons qu'ils se sont servis des chrétiens, des musulmans qui étaient survivants pour brûler les corps de leurs coreligionnaires. On devait ensuite répartir entre les soldats et les pèlerins des différents quartiers de la ville avant de se préparer à affronter la contre-attaque fatimide. En effet, les fatimides, hein, les chiites du Caire, le califat du Caire, préparaient une contre-attaque pour reprendre Jérusalem aux croisés. On débattit aussi pour savoir si l'on autoriserait Tancrède de Hauteville à garder tous les trésors dont il s'était emparé dans le Kubat as-Sakra, donc en arabe Q-O-U-2-B-A-T plus loin A-S tiré plus loin Sakra S-A-K-H-R-A, qui veut dire le Saint des Saints, qui est l'appellation arabe du Dôme du Rocher, parmi lesquels on comptait 8 énormes lampes d'argent. Et c'est là où on voit que les chroniqueurs occidentaux rejoignent Ibn al-Athir, ce fameux historien musulman, qui parlé déjà de ces candélabres d'argent qui avaient été pillés dans le Dôme du Rocher. Alors, Raoul de Caen en latin, c'est Radulfus Cadomensis, hein, c'est la manière dont on nomme Caen en latin. Et alors, cet Arnoul Malecorne de Zoc, donc, qui avait été l'élève de, qui avait été le professeur, pardon, de Raoul de Caen, l'auteur de la Gesta Tancredi, était donc un chevalier normand. Il avait quitté de bonne heure sa patrie pour aller chercher la gloire sous les armes au service du prince Bohémond de Tarente, notamment lors de l'expédition de ce dernier en Grèce en 1107. Alors, il faut expliquer que Bohémond de Tarente, après sa libération par l'émir d'Anishmendit en 1103, était parti en Europe pour lever une armée contre le basileus Alexis Ier Comnène. Et donc, Raoul de Caen, ce chevalier normand, a participé à l'expédition contre les Byzantins de Bohémond de Tarente, donc l'oncle de Tancrède. Et en 1108, l'année d'après, on le retrouve en Terre Sainte, et plus précisément en Syrie actuelle, pour servir Tancrède de Hauteville, prince d'Antioche, en intérim lors des absences de Bohémond, puisqu'il est en Europe. Et alors, Raoul relate dans sa préface que Bohémond et Tancrède, à qui il entendait raconter tous les jours les grands événements auxquels ils avaient pris part, ne cessaient de l'engager à raconter l'histoire de la croisade.

parce qu'il le regardait comme plus capable qu'aucun autre d'exécuter cette entreprise. Mais Raoul, pour ne pas être accusé de flatterie, résolut de s'abstenir de louer Tancrède de son vivant et de ne publier son ouvrage donc après la mort de ce guerrier, en 1112 donc. Donc l'œuvre s'arrête en 1105, on pense que le reste est perdu, et cette chronique est écrite par chapitres, et ces chapitres sont tantôt en prose et tantôt en vers, ce qui, pour celui qui lit le latin, présente une difficulté de traduction, parce qu'en fait, à partir du moment où il y a des vers, il y a un langage poétique qui est donc par définition plus elliptique que la prose, et qui est plus difficile à traduire. Et puis il y a aussi un lyrisme qui fait que les événements historiques peuvent être parfois déformés par le lyrisme du poète. Raoul, comme historien, doit être examiné avec une attention particulière pour éclairer ou rectifier certains points historiques, car il diffère souvent dans ses récits des auteurs contemporains.

Alors, Raoul de Caen, dans la Gestate en crédit, nous parle justement de l'entrée fracassante de Tancrède de Hauteville dans le temple, ce que les chrétiens appellent le temple, c'est-à-dire le dôme du rocher. Donc il fait ouvrir les portes, fracasser les portes du dôme du rocher. Et alors là, il y a un épisode qui est un peu étonnant et qui est certainement qui relève certainement de la propagande chrétienne, parce qu'en fait Raoul de Caen dit que dans le dôme du rocher, qui est un lieu de pèlerinage musulman, je le rappelle, eh bien il voit une statue en or ou en argent, pardon, qui apparemment représente Mahomet. Or, ce n'est absolument pas possible, puisque, comme vous le savez, Mahomet n'est qu'un prophète, il n'est donc pas divinisé. Bien sûr, il est honoré dans l'islam, mais il n'est pas divinisé. Ce n'est pas comme Jésus qui est perçu comme Dieu, tandis que le prophète Mahomet est donc le dernier prophète qui scelle l'alliance de Dieu, l'unique Allah, avec les hommes, et qui clôt, si vous voulez, les deux premiers monothéismes du judaïsme et du christianisme. Et donc, si Raoul de Caen nous dit qu'il a trouvé une statue de Mahomet en argent, c'est certainement de la propagande chrétienne. Les chrétiens connaissent mal la religion islamique et donc prêtent une espèce d'idolâtrie vis-à-vis de Mahomet, ce qui bien évidemment n'est pas le cas. Alors, Raoul de Caen nous dit Tancrède va convertir cette immense statue en argent en une matière précieuse, donc vraisemblablement il va la faire fondre. Il l'a convertie en objet utile, je cite Raoul de Caen, avec cette lame, parce qu'il parle aussi d'une lame d'argent qui court sur tout le temple. Avec cette lame d'argent, il arma ceux de ses serviteurs qui n'avaient point d'armes, il habilla ceux qui étaient nus, il nourrit ceux qui avaient faim, il accrut le nombre de ses chevaliers, ce qui fit pour lui le plus grand de tous les plaisirs, et il rallia autour de sa bannière des guerriers étrangers. Alors il faut savoir que Tancrède de Hauteville est le neveu de Bohémond de Tarente, prince d'Antioche, mais n'a pas de fief en Italie du Sud, contrairement à son oncle, qui est prince de Tarente, comme on le dit, et qui se fait appeler aussi comte d'Apulie. Et donc, il possède des fiefs en Italie du Sud, donc des vassaux. Tandis que Tancrède, lui, n'a pas de fief, donc pas de vassaux, et c'est dans l'armée de Bohémond de Tarente qu'il a fait la première croisade. Et donc, cet argent providentiel qui tombe du ciel, si je puis dire, grâce au temple, grâce au dôme du rocher, puisque on nous dit, aussi bien Ibn al-Athir que Raoul de Caen nous disent que le dôme du rocher regorge de richesses, d'or et d'argent. Hein, certains historiens modernes disent que le trésor de l'émir était dans le dôme du rocher, et donc il fait un butin considérable, et il va pouvoir ainsi s'acheter des milites, des chevaliers. Il va ainsi pouvoir avoir un petit contingent de soldats professionnels qu'il va pouvoir payer grâce à ce butin. Mais ça ne plaît pas du tout à Arnoul Malecorne de Zoc, parce que le dôme du rocher est considéré comme le temple de Salomon par les chrétiens, c'est-à-dire comme un lieu saint. En effet, Arnoul Malecorne de Zoc, dans le prêche qu'il va faire lors du Conseil des Barons, où il va y avoir ce conflit entre Arnoul Malecorne de Zoc, patriarche de Jérusalem, et Tancrède de Hauteville, eh bien, il va dire que c'est ce temple dans lequel Jésus va être présenté, va parler avec les docteurs du temple à l'âge de 12 ans, aux grandes dames de ses parents qu'il cherchait partout. Et en fait, les docteurs du temple vont être étonnés par le savoir biblique de ce petit Jésus. Et puis ensuite, Raoul de Caen, dans sa Gestate en crédit, en citant Arnoul Malecorne de Zoc, lui fait dire donc qu'il parle de ce fameux épisode où Jésus chasse les marchands du temple, en disant que le temple doit être consacré à la prière et non pas au marchandage. Et donc, c'est pour les chrétiens un lieu saint. Et c'est pourquoi le patriarche va faire une sorte de procès à Tancrède de Hauteville
en lui demandant de rendre tout le butin qu'il a pillé sur ce lieu saint du temple et en le donnant à l'église de Jérusalem, c'est-à-dire à Arnoul Malecorne de Zoc. Alors donc il va y avoir deux tirades assez longues en latin, où Arnoul Malecorne de Zoc va dire « Tancrède me persécute, il m'enlève le rôle de pontife », en s'adressant au baron, en leur disant « C'est vous, baron, qui m'avez élu patriarche de Jérusalem, et Tancrède conteste votre décision, il se met donc sur votre chemin. Il parlera de celui qui a dépouillé les parvis du temple du Seigneur, c'est-à-dire ces lieux saints pour les chrétiens, et il va dire que Tancrède a profané le sanctuaire. Tancrède va répondre comme il peut en disant que ce n'est pas un homme d'éloquence comme Arnoul Malecorne de Zoc, puisque c'est un professeur, on l'a vu à Caen. Et donc il va dire qu'il va parler en chevalier et qu'il se défend comme il peut. Alors Arnoul va l'apostropher en lui donnant du petit-fils de Guiscard, et c'est vrai que Tancrède de Hauteville est le petit-fils de Robert Guiscard, Robert Guiscard étant le père de Tancrède de Bohémond de Tarente, et donc on peut le qualifier à bon droit donc de petit-fils de Guiscard. Et alors Tancrède va faire un discours qui va être également apprécié des barons, et puis finalement les barons vont rendre leur sentence, et la sentence sera que pour ne pas que l'éloquence d'Arnoul donné lieu en pure perte, et pour ne pas que la bravoure de Tancrède soit mise à mal, ils vont trouver un accommodement et ils vont demander à Tancrède de verser 700 livres à l'église. Alors je pense que c'est par rapport au Saint-Sépulcre dont dépend Arnoul Malecorne de Zoc, patriarche de Jérusalem. Voilà, et donc c'est cette anecdote du pillage du dôme du rocher ou temple pour les chrétiens et du conflit qui va se donner libre cours entre Arnoul Malecorne de Zoc et Tancrède de Hauteville que nous avons choisi de mettre en évidence pour parler de Al-Quds, A-L-Q-U-D-S, qui veut dire la sainte, et qui est le nom arabe Al-Quds dont les musulmans désignent Jérusalem. Et alors pourquoi ? Ben on va voir qu'en fait, Al-Quds, Jérusalem pour les musulmans, est aussi une ville sainte. C'est même la troisième ville sainte de l'islam, après La Mecque et Médine. Et on va voir pourquoi. Alors le nom arabe de Bayt al-Maqdis, qui lui fut donné à l'époque des grandes conquêtes, et qui reflétait sans doute un emprunt à l'araméen avec le sens de maison du temple. Je rappelle que l'araméen et l'arabe sont deux langues parentes, ce sont deux langues sémitiques, et que l'araméen était la langue que parlait le Christ. Alors cela impliquait ça une connotation de sainteté, hein, puisqu'Al-Quds veut dire la sainte, et c'est dû à la racine sémitique QDS, qui culmina dans les appellations d'Al-Bayt al-Muqaddas, ou la Maison Sainte, et surtout d'Al-Quds. Ces dénominations scellaient en quelque sorte le destin islamique particulier à Jérusalem, à partir du moment où en 638, à la suite des victoires d'Ajnadaïn en 634 et du Yarmouk en 636, les premiers contingents arabes eurent fait entrer par capitulation la petite cité byzantine dans l'empire de l'islam. Donc il faut savoir qu'avant 638, date de la prise de Jérusalem par le second calife Omar, eh bien Jérusalem était une ville byzantine. Toute l'histoire ultérieure de cette localité, depuis longtemps sacralisée, est restée peuplée de tributaires, c'est-à-dire de dhimis, D-H-I-2-M-I-S. En effet, les gens du livre, ce que les Arabes appelaient les gens du livre, c'est-à-dire les Juifs et les chrétiens, parce que ils reconnaissaient une valeur à la Bible, et donc étaient tributaires, c'est-à-dire qu'ils payaient un impôt spécial, mais qu'ils étaient aussi protégés par les musulmans en tant que gens du livre, c'est-à-dire de la tradition des premiers prophètes, des prophètes bibliques que le Coran cite et qu'il reconnaît
en sachant que la liste des prophètes se clôt avec Mahomet pour les musulmans, qui annonce la dernière révélation et l'accomplissement finalement de la parole de Dieu donnée aux hommes à travers le Coran. Donc, de fait, l'histoire ultérieure de cette localité, Al-Quds, est depuis longtemps sacralisée et est restée donc peuplée de tributaires, donc les dhimmi, et se trouva ainsi contenue dans le sentiment de respect et d'appropriation volontaire avec lequel les premiers occupants considérèrent son site et les monuments qui s'y rattachaient. De fait, ils s'y intéressèrent spécialement à l'esplanade ruinée, vestige de l'ancien temple hérodien qu'ils choisirent d'islamiser sous l'appellation d'Al-Majid Al-Aqsa, emprunté au texte d'un verset du Coran, 17.1, relatif au Miraj, et ils prirent volontairement possession de l'héritage des deux grandes religions monothéistes auxquelles le nouveau culte prétendait succéder. Alors il faut que j'explique plusieurs choses. L'esplanade ruinée, c'est l'esplanade du temple des Juifs. En effet, en 70 après Jésus-Christ, Titus, le fils de Vespasien, avait pris Jérusalem et avait rasé le temple des Juifs. Et alors, ce temple des Juifs était resté ruiné, puisque après la conversion au christianisme de l'empereur Constantin, on avait fait de Jérusalem, à qui on avait redonné son nom, parce que sinon elle s'appelait Aelia Capitolina, en l'honneur de l'empereur Adrien, puisqu'il était de la gens Aelia. Et donc, Constantin le Grand, cet empereur romain qui s'est converti au christianisme et qui a fait pour le christianisme un édit de tolérance, dit édit de Milan en 313, eh bien, ce Constantin a fait construire l'Anastasis, qui veut dire en grec la résurrection, et qui est le lieu de culte pour les chrétiens, le lieu de pèlerinage sur les traces de la passion et de la résurrection de Jésus. Et alors donc, la ville ayant passé au christianisme, on n'a pas reconstruit le temple juif. Et donc, cette esplanade du temple est devenue ruinée. Et lorsqu'en 638, les musulmans se sont emparés de Jérusalem, en 691, Abd al-Malik, le 9e calife abbasside de Bagdad, a fait construire le dôme du rocher en 691-692. Et ensuite, son fils, Al-Walid, a fait construire de 705 à 715 la mosquée Al-Aqsa, qui se trouve au sud du dôme du rocher et qui va être le lieu de culte principal de la Jérusalem musulmane.

Alors, le verset du Coran 17, sourate, verset 1, sourate 17, verset 1, qui concerne le mirage, c'est cette histoire du voyage nocturne et de l'ascension de Mahomet que je vais vous raconter bientôt. Et qui est liée justement au dôme du rocher et à la mosquée Al-Aqsa. Et qui fait justement de Jérusalem une ville sainte pour l'islam. Alors l'opération serait faite, d'après les traditions ultérieures, sous l'égide du deuxième calife Umar ibn al-Khattab, dont les historiens arabes du Moyen-Âge, à partir d'Al-Tabari, donc qui est le principal, Al-Tabari étant le principal historien médiéval de l'époque, et évoque la légendaire visite guidée par les conseils de Kab al-Abbar. Al-Tabari, donc, c'est un historien musulman qui est né en 839 et mort en 923. Et c'est un fameux savant, historien et exégète, originaire du Tabaristan, d'où son nom, qui illustre, donc son nom de Tabari, qui illustra l'âge des Abbassides et qui demeure une source indispensable à toute connaissance des événements survenus aux trois premiers siècles de l'islam. Ensuite, j'ai parlé de Kab al-Abbar. Kab al-Abbar est mort en 652. C'est un juif du Yémen qui est converti à l'islam et à qui serait due la plupart des traditions judéo-chrétiennes transmises par les auteurs musulmans et regroupées généralement sous le terme d'Israélilia. Arrivé à Médine sous le califat de Umar ibn al-Khattab, donc le deuxième calife, le calife Omar, Kab aurait accompagné ce dernier à Jérusalem en 636 et se serait converti à l'islam en 638. Défenseur du troisième calife assassiné Uthman ibn Affan, il aurait été convié par Muawiya à venir à Damas, mais il aurait décliné l'offre et se serait retiré à Homs, où il mourut en 652. Il passait pour posséder une connaissance profonde de la Bible et avoir été à l'origine de nombreux récits passés dans la tradition musulmane pour éclairer l'histoire de certains personnages de l'Ancien Testament, ceux qui avaient été considérés par le Coran comme des prophètes. Et donc ces Israélia, hein, ces histoires, disons, israéliennes en quelque sorte, ou en tout cas qui font référence à la Bible, eh bien, sont un des fondements qui font de l'islam une religion abrahamique, comme l'est le judaïsme et comme l'est le christianisme. Alors, en se référant notamment à cet épisode, divers récits d'origine judéo-chrétienne, les Israélia, contribuèrent à justifier la vénération par les musulmans du futur Aram, Auguste, en y fixant la mémoire des prophètes bibliques connus du Coran, y compris Jésus et sa mère, et en y cherchant trace du mirage ou voyage nocturne de Muhammad sur un rocher qu'abrita bientôt comme un reliquaire l'édifice omeyyade de la coupole du rocher. Alors Israélia, I-S-R-A accent circonflexe apostrophe I accent circonflexe L-I-Y-A-T, Israélia, appellation arabe donnée au récit d'origine judéo-chrétienne, histoire des prophètes bibliques, narrations édifiantes ou thèmes du folklore qui ont joué un rôle dans la tradition musulmane. Attribué à des personnages mal connus des débuts de l'islam, qualifiés parfois de suivants des compagnons de Muhammad, ces récits utilisés très tôt par l'exégèse coranique se retrouvent chez les commentateurs du Coran ou les compilateurs de la littérature d'érudition. Ils n'ont cependant pas manqué de susciter par moments quelques réserves de la part des milieux musulmans rigoristes. Mais ces localisations anciennement attestées ne firent qu'aider à l'enracinement d'une politique d'islamisation de Jérusalem grâce à la fondation des nouveaux sanctuaires par les soins des Omeyyades de la branche marouanide qui reposait sur des intentions à la fois politiques et religieuses à la résonance encore plus profonde. Si les historiens discutent encore des desseins que ces souverains poursuivaient et de l'exacte portée de leur réalisation, il demeure évident, vu l'ampleur et l'éclat du programme architectural, ayant uni dans un même lieu une grande mosquée et un monument commémoratif d'une égale richesse, que cette entreprise était à l'échelle des ambitions de la dynastie pour s'approprier un ancien sol sacré. Alors je corrige une erreur que j'ai faite en fait. J'ai dit que...
J'ai dit que le calife qui avait construit le dôme du rocher était, il me semble, un abbasside. Mais en fait, je me suis trompé, c'est un omeyyade, c'est-à-dire la première dynastie musulmane. Puisque nous sommes en 692 pour la construction du dôme du rocher, et que la dynastie omeyyade règne de 661 environ à 750. Donc c'était donc bien là la phase initiale pour l'islam d'un développement de la conception de la sainteté de Jérusalem qui devait rester dominant tout au long du Moyen-Âge et qui s'accordait à un souci croissant de défendre le caractère universel de l'islam. Al-Ghazali, par exemple, est un personnage, une figure musulmane très importante. Il est mort en 1111 et c'est une figure majeure pour traiter du soufisme, c'est-à-dire de la partie mystique de l'islam. Alors, ce développement, bientôt encouragé d'un autre côté par des attitudes religieuses, telles que la piété des soufis, donc, avec notamment Al-Ghazali qui en 1111 meurt et qui va essayer de concilier la charia, la loi coranique, avec le mysticisme soufi, et leur spéculation mystique, l'influence des croyances dues à certaines sectes et les pratiques populaires du culte des saints correspondit à l'essor d'une littérature spécialisée à la louange d'Al-Quds et de ses mérites ou fadaïl que des travaux scientifiques récents commencent d'analyser. Alors le culte des saints et le mysticisme soufi sont deux phénomènes qui sont contemporains de l'époque féodale en Occident, c'est-à-dire du XIe siècle. Et nous aurons, je pense, à reparler de ce culte des saints, de ces pèlerinages, et puis également du soufisme, notamment avec Al-Ghazali, mort en 1111. Alors, mais il ne saurait se considérer indépendamment des faits historiques. Certes, Jérusalem, dont le titre de troisième ville sainte de l'islam eut cours dans la Syrie médiévale, même si son prestige était de beaucoup inférieur à celui des véritables lieux saints de l'islam, comme la Mecque et Médine, conserva jusqu'à sa conquête par les Francs de la première croisade en 1099 un prestige religieux hérité de l'œuvre des Omeyyades. Ce prestige était d'ailleurs entretenu d'une certaine façon comme une réponse et une opposition à la vitalité dont continuaient de faire preuve en ces lieux de pèlerinage chrétiens, poursuivis avec un intérêt lointain mais continuel par des visiteurs venus de l'Occident européen. Et on pense que le fait que ce soit un lieu de pèlerinage important pour les chrétiens, notamment avec le Saint-Sépulcre, eh bien on pense que ça a favorisé la volonté d'abord des Omeyyades avec celui qui a construit le dôme du rocher, et puis ensuite des Abbassides, de construire une image sainte de Jérusalem afin de concurrencer en quelque sorte ces pèlerinages chrétiens. La cité disputée n'en restait pas moins, en dépit ou peut-être à cause de cette qualité, une localité de la Palestine, que l'on appelle Philastine en arabe, F-I-L-A-S-T-I, accent circonflexe N, qui, à la différence de ses voisines, comme par exemple Lida, Loud en arabe ou Lod en hébreu, et Ramla, par exemple, ne jouait aucun rôle de résidence souveraine, ni de siège administratif d'un gouvernement provincial, ni de foyer d'activité marchande ou artisanale. Donc ça, c'est important à savoir. Al-Quds, la Jérusalem des musulmans, n'a pas été un centre administratif et politique. Donc on a des villes comme Lida ou Ramla qui ont été des centres politiques. En Philastine, c'est-à-dire en Palestine. Mais par contre, Jérusalem n'a pas été une capitale économique, culturelle, politique. Et donc, il faut attendre les croisés en 1099 pour que Jérusalem ait toutes ses fonctions de capitale d'un royaume, de capitale religieuse, de capitale culturelle, etc. Alors, sa progression démographique modeste, à côté de l'expansion que connaissaient pour la plupart les villes syriennes à l'époque omeyyade, donc de 660 à 749, qu'elles fussent de fondation antique et toujours active comme Antioche, Antakya, Alep et Damas, ou même récemment créées en des lieux conquis à l'exploitation agricole comme Anjar, n'était le fruit que d'une pérennité unique en son genre, celle d'une ville sanctuaire, dont la célébrité à l'étranger avait survécu à son passage à l'islam, et dont la faveur à ce titre
contrastait avec la médiocre prospérité de ses autres ressources. 7. L'organisation d'un véritable quartier résidentiel omeyyade, dont les vestiges viennent seulement d'apparaître, témoigne d'un effort des nouveaux maîtres pour élever quelques demeures de belles constructions à l'extérieur de la ville resserrée, habitée toujours par les juifs et les chrétiens, où ils n'avaient pas jugé bon de s'installer. Mais l'antique Aelia Capitolina, c'est-à-dire la ville romaine, qu'on avait débaptisée au profit d'un nom romain en l'honneur de l'empereur Adrien, de la gens Aelia, d'où Aelia Capitolina, devenue à l'époque Lilia I2LYA, que mentionnent les inscriptions de certains milliards de Abd al-Malik. Abd al-Malik, c'est ce fameux calife omeyyade qui a fait construire le dôme du rocher en 691-692, n'avait rien d'une capitale islamique active ni intellectuelle. Son importance diminua encore sous l'effet de l'appauvrissement général et des dévastations guerrières qui marquèrent ensuite l'histoire de la Syrie. Dominée depuis l'Irak par la dynastie des Abbassides à partir de 750 et depuis l'Égypte par celle des Fatimides à partir de 969. Aucun calife ne prit la peine de visiter Jérusalem après Al-Mansour en 758 et un peu plus tard son fils Al-Mahdi. Ruines, révoltes et famines s'y firent sentir. Seul un courant continu de voyageurs et de pèlerins occidentaux y maintenait un certain niveau d'activité. Les monuments non musulmans y étaient dans l'ensemble respectés, même si au début du XIe siècle s'y firent sentir les conséquences temporaires de la politique du calife fatimide Al-Hakim, qui s'attaqua en 1009 à l'église de la Résurrection pour ensuite la laisser reconstruire avec l'aide des Byzantins. De façon générale, pendant toute cette période d'effacement historique et de morcellement des provinces syro-palestiniennes, la situation de la ville, aussi peu enviable qu'elle fût par moments, s'accordait avec la désolation qui frappait encore plus durement les régions d'alentour sous l'effet des dissensions internes à l'islam, notamment entre chiites et sunnites, des conflits entre principautés rivales, des exactions des nomades et des destructions qui culminèrent avec les incursions des bandes des conquérants turcs amenés de l'Asie centrale par les invasions des Seldjoukides. Alors ça, c'est ce qu'on a vu vraiment en détail avec l'invasion de l'Anatolie par les Turcs à partir de leur victoire de Manzikert de 1071 au nord du lac de Van sur les Byzantins. Alors, à la fin de cette dernière période, la ville, prise et reprise entre 1071, 1077, 1078 et 1098, lorsque se l'arrachait Seldjoukide et Fatimide, tomba aux mains des Francs de la première croisade le 15 juillet 1099 et connut un statut différent qui entraîna de nombreuses transformations d'ordre économique et architectural. Devenue la capitale du royaume latin de Jérusalem, elle fut ouverte à de nouveaux types de peuplement et trouva les éléments d'une temporaire primauté dans un rôle également nouveau pour elle de centre à la fois religieux, avec le patriarcat latin de Jérusalem, gouvernemental, avec le palais royal du roi de Jérusalem, et commercial, avec ce commerce notamment entre les Bédouins, les Arabes, donc de l'arrière-pays et de la côte méditerranéenne, que Godefroy de Bouillon en premier, puis ensuite Baudouin Ier, ont réussi à faire passer par les villes chrétiennes, à savoir Jérusalem, Bethléem, Saint-Abraham, c'est-à-dire Hébron, Jaffa, le port, etc.

Alors maintenant, nous allons parler de la coupole du rocher, que l'on appelle en arabe Kubat al-Sakra, Q-U-2-B-A-T al-A-L-S-A-K-H-R-A. Donc la coupole du rocher, c'est le principal monument islamique de Jérusalem qui, sur l'emplacement de la mosquée très éloignée, Al-Masjid al-Aqsa du Coran, et au voisinage de l'édifice actuel ainsi désigné, assure aux yeux des musulmans le prestige religieux unique de l'ancienne cité. Alors pour cela, je vais vous citer un passage du Coran, celui dont j'ai déjà parlé, à savoir la sourate 17 et le verset 1, qui fait référence à cette esplanade du temple et qui va devenir donc l'esplanade des mosquées avec le dôme du rocher et avec la mosquée Al-Aqsa au sud, et qui s'appelle le voyage nocturne, la sourate 17. Louange à celui qui a transporté pendant la nuit son serviteur du temple sacré de la Mecque au temple éloigné de Jérusalem, dont nous avons béni l'enceinte pour lui faire voir nos merveilles. Dieu entend et voit tout. Et donc c'est cette sourate qui a inspiré la vénération pour Al-Quds, la Sainte Jérusalem pour les musulmans. Située à peu près au cœur de l'esplanade du Haram, appelée en arabe Al-Haram Al-Sharif, cette précieuse construction que domine une haute coupole dorée témoigne encore aujourd'hui de la puissance et de la richesse de la dynastie syrienne des Omeyyades, qui la firent construire en 691-692. Et c'est donc Abd al-Malik, le calife Omeyyade de Damas, qui l'a fait construire. Elle eut en effet la chance de parvenir jusqu'à la période contemporaine dans un remarquable état de conservation. Elle avait été admirée du Moyen-Âge chrétien qui en faisait dans son iconographie le temple de David, bien avant qu'on lui donnât en Europe l'appellation de mosquée d'Omar, c'est-à-dire de Umar ibn al-Khattab, le deuxième calife et successeur de Mohammed, qui serait, selon certains hadiths, venu prier sur le site ruiné de l'ancien temple juif. Alors ça, j'en avais parlé, hein. Le calife Omar, le second calife, avait pris Jérusalem en 638, sans destruction ni pillage, et c'était le patriarche Sophronius qui lui avait ouvert la ville et qui lui avait permis de visiter le Saint-Sépulcre. Et était venu le moment de la prière, et le calife Omar a demandé où il pouvait prier. Le patriarche Sophronius, patriarche byzantin de Constantinople, donc lui a dit qu'il pouvait prier dans le Saint-Sépulcre. Et le calife Omar ne l'a pas voulu en disant que s'il le faisait, les musulmans qui le suivraient considéreraient ce lieu comme un lieu saint et que ce serait une concurrence redoutable pour le lieu de pèlerinage qu'est le Saint-Sépulcre. Alors il est sorti du Saint-Sépulcre et il est allé apparemment sur l'esplanade du temple qui était ruiné, puisque, comme je l'ai dit, en 70 après Jésus-Christ, Titus, fils de Vespasien, a détruit le temple des Juifs à Jérusalem. Et donc il est allé prier, et il aurait prié sur le lieu où s'édifiera en 691 la mosquée du Dôme du Rocher. Enfin, qui n'est pas une mosquée, qui est un lieu de pèlerinage. On en reparlera. Et donc, c'est pourquoi on appelle ce dôme du rocher la mosquée d'Omar. Ce n'est pas lui qui l'a construit, bien évidemment, puisque c'est un successeur bien plus tard, en 691. Mais il aurait prié sur ce site du dôme du rocher avant que ce lieu de pèlerinage n'existe. Alors elle eut en effet la chance de parvenir jusqu'à la période contemporaine dans un remarquable état de conservation. Je parle donc du dôme du rocher ou coupole du rocher. Et elle avait été admirée du Moyen-Âge chrétien qui en faisait dans son iconographie le temple de David, bien avant qu'on lui donnât en Europe l'appellation de mosquée d'Omar, c'est-à-dire de Umar ibn al-Khattab, le deuxième calife et successeur de Muhammad, qui serait selon certains hadiths venu prier donc sur le site ruiné de l'ancien temple juif, comme je viens de l'expliquer. En fait, le monument porte une date précise, celle de 691, pendant le règne du calife Abd al-Malik ben Marwan, qui fut son véritable fondateur, en dépit d'une interpolation du texte inscrit ayant substitué à son nom celui du calife Abbaside al-Mamoun. Parce qu'en fait, ce qui s'est passé, c'est que le constructeur, c'est Abd al-Malik,
le calife Omeyyade. Et en fait, Al-Ma'mun, qui était de la dynastie suivante, la dynastie des califes abbassides, a apparemment cherché à interpoler son texte pour mettre son nom à la place. En 991, Hugues Capet reprend l'an. Alors pourquoi je vous dis ça? Vous allez me dire, ça n'a aucun rapport. Mais en fait, c'est simplement la coïncidence des dates. Je voudrais effectivement que nous arrivions à intégrer cette date de construction du dôme du rocher de 691 à l'histoire occidentale, là où nous avons nos repères et notre propre culture. En 991, donc, Hugues Capet reprend l'an. Le dimanche des Rameaux, en mars 991, le dernier Carolingien, Charles de Basse-Lorraine, et ses enfants sont livrés au roi Hugues Capet, par Adalbéron de Laon, appelé aussi Asselin. Charles de Basse-Lorraine est envoyé à Orléans, où il meurt 2 ans plus tard. Alors, il faut savoir que Charles de Basse-Lorraine, c'est le dernier Carolingien et c'est le compétiteur de Hugues Capet. En juin 991, toujours en Europe, et même en Gaule, succédant à Adalbéron, l'écolâtre, c'est-à-dire le chef d'école, Gerbert d'Aurillac, devient évêque de Reims. Alors, Gerbert d'Aurillac, on en a longuement parlé dans ses émissions, c'est ce fameux fils de serf qui a été élevé par les moines d'Aurillac et qui est devenu professeur à Reims et qui a eu comme élève le Robert de Lepieux, le jeune fils de Hugues Capet, alors qu'il était enfant, et qui est devenu, aux alentours de l'an 1000, le premier pape français sous le nom de Sylvestre II. C'est là où on pouvait voir qu'au Moyen-Âge, un pape pouvait être d'origine servile. Alors revenons maintenant à la coupole du rocher ou dôme du rocher. Aux habitudes des bâtisseurs omeyyades se rapporte la rigueur géométrique de sa structure. Un double déambulatoire octogonal enserre un espace circulaire réservé au rocher et fut mathématiquement conçu par l'utilisation de méthodes de géométrie appliquées connues en milieu byzantin. Au style omeyyade se rattache également la somptuosité d'une décoration intérieure, faisant appel à des bronzes et bois dorés, à des marbres de couleur utilisés pour les colonnes et les plaquages, à des revêtements de mosaïque, enfin qui déployaient à la manière byzantine, sur d'étincelants fonds d'or, des compositions végétales arborescentes à base d'acanthe ou de palme, et des éléments floraux stéréotypés, garnis de couronnes ou de joyaux, tous motifs qui avaient puisé leur splendeur dans le vocabulaire ornemental de l'hellénisme tardif et de l'Orient sassanide. Alors il faut savoir qu'un des génies de la culture arabo-musulmane, ça a été en quelque sorte la récupération, l'opportunisme ou plutôt le syncrétisme. Parce que les Arabes ont eu l'intelligence de se servir des architectes byzantins, de se servir du savoir architectural byzantin mais aussi perse-sassanide et également de toutes les traditions savantes, aussi bien grecques que perses, que chinoises, qu'indiennes, pour faire progresser leur culture et pour atteindre un âge d'or qu'ils ont atteint donc justement au Moyen-Âge. Alors, revenons à la coupole du rocher. À ce titre, les études des spécialistes n'ont pas fini de s'intéresser à un exceptionnel spécimen du premier art impérial islamique, révélant dans ses proportions équilibrées la perfection du tracé régulateur utilisé et dans son état intérieur, grâce à l'extérieur, son revêtement de céramique ne remonte qu'au XVIe siècle ottoman, une volonté qui survécut à de successifs et indispensables efforts de restauration. Mais la coupole du rocher n'est pas qu'un chef-d'œuvre architectural daté, elle est aussi un sanctuaire unique en son genre, dans le monde de l'islam, et dont la structure ne fut à proprement parler jamais répétée, même si son plan centré inspira dans la suite la composition de divers mausolées. On ne chercha en effet jamais à utiliser de même façon son schéma de base, qui à partir d'une tradition grecque envisageant la rotation de carrés à l'intérieur d'un cercle, facilita la croissance concentrique des volumes et permit l'érection d'un reliquaire aux dimensions exceptionnelles. Alors pourquoi reliquaire? Parce qu'on va le voir, pourquoi ça s'appelle la coupole du rocher ou le dôme du rocher? Eh bien parce qu'il y a un affleurement du mont Moria au centre du lieu de pèlerinage.
Et ce mont Moria, cet affleurement rocheux du mont Moria, serait le lieu où, selon la tradition biblique, Abraham aurait voulu sacrifier son fils, Isaac, selon les Juifs, Ismaël, selon les Arabes, parce qu'ils ne sont pas d'accord sur le nom du fils d'Abraham qui aurait dû être sacrifié. Et c'est ce fameux épisode où un ange arrête le bras d'Abraham et lui dit que Dieu ne veut pas de sacrifice humain et qu'il est heureux de voir que sa foi l'a poussé à vouloir commettre cet acte néanmoins. Alors, donc c'est pourquoi je parle de reliquaire, parce qu'en fait, le dôme du rocher qui est rond, bien évidemment, parce que c'est un dôme, c'est une coupole, eh bien, a toute une série de colonnes qui font le tour de ce rocher et en fait qui permet de pratiquer une circumambulation, c'est-à-dire une ambulation tout autour de ce rocher afin de célébrer ce fameux rocher abrahamique, hein, où selon la tradition il y aurait eu ce sacrifice soit d'Isaac selon les Juifs, soit d'Ismaël selon le Coran musulman. Et donc c'est un lieu de pèlerinage très important, mais c'est un lieu de pèlerinage très important à deux titres, pour le sacrifice d'Abraham, mais également pour l'Isra, le voyage nocturne, et le Miraj, l'ascension ou l'échelle au ciel et de Mahomet, un événement dont nous parlerons et qui est déjà inclus, sous-entendu, dans cette sourate 17, le voyage nocturne du Coran, où il est dit « Louange à celui qui a transporté pendant la nuit son serviteur du temple sacré de la Mecque au temple éloigné de Jérusalem », ce qui fait référence à l'Isra, au voyage nocturne, c'est-à-dire au voyage nocturne sur une jument à tête de femme appelée Al-Burak, qui veut dire l'éclair en arabe, et qu'il a transporté dans les cieux en très peu de temps de la Mecque jusqu'à Jérusalem, d'où le nom de temple éloigné de Jérusalem, Al-Aqsa en latin, en arabe. Al-Aqsa, ça veut dire éloigné. Et donc la mosquée Al-Aqsa, c'est la mosquée éloignée, sous-entendu celle sur le lieu duquel vint Mahomet pour son voyage nocturne, sur Al-Burak, la jument à tête de femme qui volait dans le ciel. Alors, je parlais donc d'un reliquaire. C'est un reliquaire qui a des dimensions exceptionnelles, puisque la coupole atteint un diamètre d'une vingtaine de mètres pour culminer à 30 mètres au-dessus du sol. Les murs extérieurs étant hauts de plus de 12 mètres, si l'on tient compte du parapet terminal, qui servent à circonscrire autour du rocher sacré le tracé suivi par les pèlerins effectuant le tawaf, ou rite de circumambulation. Certes, le silence ou l'obscurité des sources textuelles arabes les plus anciennes, ainsi que la concision de la formule employée dans l'inscription omeyyade de 691, pour désigner le monument par le terme Kouba ou Kouba, donc Q-U-2-B-A ou K-O-U-2-B-A, c'est-à-dire coupole, formule à laquelle ne s'ajoutent que des eulogies et des citations coraniques à résonance apologétique, ne permettent pas de préciser exactement les raisons, à la fois politiques et religieuses, qui poussèrent Abd al-Malik à choisir de bâtir un semblable édifice.

Merci à Arnaud Lédard Pontabrier. C'était Le Chemin de Jérusalem, chronique des croisades, comme chaque premier troisième jeudi du mois à 21h15, en reprise vendredi 3h30, 9h45, 16h. 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

du Deep Classic Country Radio Show. À l'instant, c'était Aaron Lewis avec Burn the Sawmill Down, tiré de l'album State I'm In de 2019. Pour la petite histoire, c'est Jesse, le fils de Keith Whitley, qui lui a confié cette démo inédite de son père. Il a parié sur la voix brute d'Aaron, idéale pour réveiller ce titre resté dans l'ombre pendant plus de 30 ans. Et puisqu'on parle de Keith Whitley, on va s'écouter William Michael Morgan avec I'm Over You, sa troisième reprise consécutive de son idole Keith Whitley. En attendant, place à l'événement, vous le savez, Aaron Lewis, le chanteur du groupe de rock alternatif Stain, s'est lancé dans une carrière solo 100% country et sortira son sixième album country le 17 juillet prochain. En voici un avant-goût avec Give My Country Back, Aaron Lewis.

c'est la relève de la country music traditionnelle avec Bryce Leatherwood. Le vainqueur de The Voice, protégé de Blake Shelton, débarque avec sa voix chaude et son style hyper classique, hérité de George Jones. Voici son nouveau titre, She's Wrong, She's Right. Bryce Leatherwood.

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2: Cette semaine, dans les news de Nashville, coulisses d'une soirée historique aux ACM Awards avec le raz-de-marée, Ella Langley et le sacre de Cody Johnson.
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2: Dimanche 17 mai 2026, la 61e cérémonie des ACM Awards en direct du MGM Grand Garden Arena de Las Vegas a mis en lumière un basculement radical au sein de l'industrie de Nashville. Le fait historique de la nuit, c'est le raz-de-marée d'Ella Langley. Originaire de l'Alabama, elle rafle 7 trophées et pulvérise le record absolu de Garth Brooks grâce à son style néo-traditionnel branché sur le son country des années 80 et 90. À ses côtés, le Texan Cody Johnson décroche la récompense suprême d'Entertainer of the Year, autrement dit, l'artiste de l'année. Mais ce que la presse américaine retient, c'est le choc des votes. La favorite Meghan Mulroney repart totalement bredouille malgré ses 9 nominations. On note le même constat que lors des derniers CMA Awards, Nashville rejette en bloc la country pop formatée pour TikTok et les grosses radios commerciales. L'industrie semble choisir de renouveler ses têtes d'affiche au profit d'un son plus authentique en récompensant des artistes complets. Et celle qui rafle la mise, c'est Ella Langley. On l'écoute avec Be Her. Le titre est solidement numéro 2 dans le Billboard Hot 100 depuis plusieurs semaines, bloqué par son propre single Choosing Texas qui est numéro 1 depuis 10 semaines. C'est un fait historique. Ella est la première femme country à occuper simultanément les deux premières places des charts radio Hot 100 du Billboard. Ella Langley dans les news de Nashville. Be Her.

tout balayé au ACM 2026 en décrochant 7 trophées en une soirée, un record absolu. Elle est sacrée artiste féminine de l'année et songwriter de l'année. Elle rafle l'award de l'événement musical de l'année pour son duo avec Riley Green. Son méga-tube Choose in Texas remporte les prix de single de l'année et chanson de l'année en tant qu'artiste, productrice et songwriter. Une domination totale et historique. Elle a l'anglais dans les news de Nashville, Choose in Texas.

autre grand vainqueur des ACM Awards à Las Vegas, c'est le Texan Cody Johnson qui repart avec les titres d'artiste masculin de l'année et le suprême Entertainer of the Year. Les critiques US applaudissent la victoire de ce représentant du Texas, salué pour sa fidélité au son country traditionnel. Submergé par l'émotion, Cody a marqué la nuit avec un discours d'une immense classe dédiée à son ami Luke Combs. Une consécration totale pour celui qui incarne le sommet de la country traditionnelle. On le retrouve sur scène avec sa reprise d'un classique de Charlie Daniels Band. Dans les news de Nashville, voici Cody Johnson, Long Hair Country Boy.

les news de Nashville avec Allison. En attendant la semaine prochaine, rendez-vous sur le www.bigcactuscountry.fr. Alors, à la semaine prochaine.

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1: Brad Paisley semble bel et bien de retour. Il vient de publier son troisième et nouveau single, extrait d'un projet qu'il a baptisé Tacklebox. Un concept où il mélange des chansons inédites des années 90 et des nouveaux titres inspirés de l'âge d'or de la country, celle de la grande époque d'Alan Jackson ou George Strait. Le tout dernier single, c'est High Ho Silverado, en compagnie de son vieux complice, David Lee Murphy. Brad Paisley.

On change de style avec un titre superbe qui ouvre le tout nouvel album d'Ashley McBride, Wild, sorti le 8 mai dernier. Les fans de la première heure connaissent par cœur ce morceau qu'elle joue depuis ses débuts dans tous les bars. Enregistré en live en studio avec son groupe, la production était confiée à John Osborne du duo Osborne Brothers et le son garde toute énergie brute de la scène intacte. Ashley McBride, Rattlesnake Preacher.

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0: Avis à ceux qui aiment la vraie musique country et rock, pour couronner 40 ans de carrière, le groupe français de Bootleggers lance un appel sur Ulule pour leur prochain album, Rest, Bones and Rock'n'Roll. Il ne reste plus que quelques jours pour participer. La semaine prochaine, vous découvrirez 3 titres inédits en exclusivité dans le Big Cactus Country Radio Show, juste quelques jours avant leur passage sur la grande scène du Festival de Mirande. On compte sur vous, rendez-vous sur ulule.fr, mot-clé Bootleggers. On fonce à Austin, voici les Bootleggers. 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
1: On vient d'écouter le Québécois Matt Lang avec She Stole My Truck, le premier chapitre d'un projet très original. Pour son prochain album, Ain't That Bad, prévu pour cet automne, le cowboy de Manny Wakey nous a concocté un véritable album concept complètement déjanté, calqué sur le scénario du film Very Bad Trip. Chaque single raconte une histoire d'une nuit de folie qui a totalement dégénéré. Après le vol de son pick-up que l'on vient d'entendre, la suite nous emmène directement dans un bar pour flamber l'argent d'une partie de poker avec le titre Jukebox Money. Et l'histoire se termine en rodéo sauvage avec son tout nouveau single qui vient de paraître, Break the Bronco. C'est frais, festif, plein d'humour et de véritables sons enquêtantes modernes. Tout ça est à retrouver sur le nouvel album attendu pour le 23 octobre prochain. On enchaîne tout de suite avec les deux chapitres suivants, Jukebox Money et Break the Bronco, Matt Lang.

C'est celle de Josh Turner pour son nouveau single, le percutant Barrel Full of Whiskey, qui s'est installé au mythique studio Omnisound de Nashville afin de capturer le gros son traditionnel des bars texans. C'est le premier extrait et le titre éponyme de son futur album de 12 titres, attendu pour le 26 juin prochain. De la vraie country néo-traditionnelle comme on aime, Ryan Jewell.

0: très bientôt pour une nouvelle émission Big Cactus Country Radio Show. Bye bye. 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

spécial magazine. 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Spécial magazine, c'est deux thèmes d'actualité chaque semaine. À la une de ce numéro, comment lutter contre l'insuffisance mentale en Tunisie. L'Imaguette, un quartier haut en couleurs, un quartier aussi très mythique, pas toujours facile. Témoignage d'une retraitée de 92 ans, au micro de Radio Pluriel. Le handicap mental voit une chose bien taboue, surtout dans les pays du Maghreb. Et pourtant, une association France-Tunisie des insuffisants mentaux, Menzel Montélimar, travaille précisément à faire reculer ce problème. Reportage de Rania Sali de Soleil FM, c'est pour Radio Zone.

0: Bonjour, aujourd'hui je vous invite à découvrir une association franco-tunisienne qui depuis 3 ans œuvre à la création d'un centre pour handicapés mentaux en Tunisie. L'association basée à Montélimar a été créée par le docteur Tebib, d'origine tunisienne, installé en France depuis de nombreuses années. Il exerce d'ailleurs son métier de radiologue à Montélimar.
1: C'est l'association franco-tunisienne des insuffisants mentaux de Menzel et Montélimar. Sachant que Menzel, c'est une ville qui est voisine de Nabeul, ville jumelle de Montélimar. Cette association donc, a maintenant 3 ans, pratiquement 4 ans d'existence et qui a réalisé beaucoup d'échanges avec la ville de Menzel et qui vient en aide justement au centre d'handicapés mentaux de Menzel. Notre première action, c'est une action d'envergure, a été d'acheter 2 bus, un grand bus et un plus petit, envoyé en Tunisie et qui a été accompagné par une équipe qui ont remué le bus et qui ont pu voir le centre et qui ont pu apprécier un peu le travail qu'il fait à ce niveau-là. Et cette année, notre objectif, c'est de retourner avec du matériel enfin, qui nous a été donné par différentes associations dans un but d'échange. Alors le but d'échange, c'est simple en fait. On s'est rapproché de l'EME, le centre d'handicapés de Montélimar, et pour faire un échange entre professionnels de ce centre et celui de Menzel, et dans la finalité, bien sûr, des échanges de côté, et puis aussi pour que les enfants réalisent ensemble un camp de vacances l'été. Donc on est allé avec la directrice visiter le centre des vacances et voilà, donc on va, une réunion est prévue avec les parents, on va leur exposer le projet, etc. Voilà, le but de cette année, c'est un peu ça. L'handicap mental, il était caché jusqu'à pas longtemps et je pense qu'on a été un peu précurseur au niveau de Menzel à ce niveau-là, puisqu'on a, on a monté un centre pilote avec 2 de mes amis qui sont là-bas sur place et dans lequel on accueille 116 enfants. Et l'année prochaine, on va accueillir 20 enfants de plus. En plus, on va faire une extension parce qu'on est le seul centre de la région. Et les bus, en fait, ce sont des puces de ramassage où on va chercher les enfants le matin. Donc, ils déjeunent à midi, ça leur permet d'avoir un repas équilibré, etc. Et on les raccompagne le soir. C'est un centre pilote dans le sens où il y a une psychologue, une psychothérapeute, une ergothérapeute, une psychomotricienne, 11 moniteurs spécialisés, un moniteur sportif et le Japon, enfin l'ambassadeur du Japon vient de nous faire dans d'un autre kinésithérapeute, mais à la méthode japonaise qui a l'air de bien plaire à nos jeunes. Donc, voilà.

0: On a donné envie, on a montré l'utilité. Et puis, dans le programme présidentiel, le dernier programme, c'est l'un des points, les points du programme présidentiel. Le deuxième, le troisième point, c'était le handicap. Actuellement, il y a toute une campagne d'insertion de handicapés dans les commissions en France, hein, dans les entreprises. Et nous, notre centre, dans notre centre, on a 17 handicapés qui sont dans des entreprises locales. On essaye aussi d'intégrer, bien sûr, en l'encadrant, mais voilà, c'est un mi-chemin entre le centre d'handicapés et le CAP, quoi, donc.
1: Le docteur Tebib, très connu à Montélimar, utilise à juste titre sa notoriété pour lever des fonds en faveur de l'association. Il nous parle justement de cette implication personnelle dans cette aventure humaine.
0: Effectivement, bon, c'est un double titre, même un triple titre, parce que le handicap, en tant que médecin, ne peut pas me toucher. La deuxième chose, c'est que je suis tunisien d'origine et donc automatiquement je suis redevable à ce pays natal. Troisièmement, je suis français d'adoption et je me sens français étant ici. Donc, et pour moi, c'est une synthèse. Et puis, j'ai la chance d'être entouré par Françoise à mes côtés, qui est très très ouverte et très attachée à ce genre de projet, d'avoir des amis qui sont très très attachés et qui ont su m'accompagner. Et voilà, c'est devenu un peu notre leitmotiv. Et comme je fais partie aussi d'un club service qui est le Kiwanis Club, qui est aussi, dans le regard, est dirigé vers l'enfant, l'enfant en souffrance. Tout ça, ça fait une synthèse.
1: Pour finir, et si vous souhaitez rejoindre le mouvement, voici quelques infos pour vous permettre de rentrer en contact avec l'association AFTIM.
0: Notre site est en train de se constituer, mais les personnes qui veulent m'écrire peuvent m'écrire sur ma boîte, ma boîte mail personnelle. C'est s comme Suzanne point tebib @wanadoo.fr.

0: Deuxième sujet de ce spécial magazine, un reportage sur les Minguettes, dans un quartier de banlieue. Une banlieue, eh bien, à travers les yeux d'une retraitée, elle a 92 ans, un témoignage, une histoire. Jean-Baptiste Fribourg de Radio Pluriel, et c'est pour Radio Zone.
1: Médiatique associe souvent trop rapidement banlieue et jeunesse. Pourtant, toutes les générations sont bien présentes dans les quartiers populaires, les plus anciens habitants étant souvent parmi les premiers de ce qui était alors les villes nouvelles des années 60. Josette Villa, du haut de ses 92 ans et du 5e étage de la tour Montmousseau, a ainsi vu évoluer le quartier des Minguettes à Vénissieux. Loin des images attendues sur ce quartier à la réputation malmenée, Josette nous raconte son quotidien de nonagénaire à Vénissieux. Les Minguettes de Josette, un reportage de Jean-Baptiste Fribourg.
2: Voilà, alors nous sommes arrivés à Vénissieux, hein. Comme je vous le disais, en 1963, comme mon mari était cheminot. Et ça, j'ai eu beaucoup de peine à venir habiter à Vénissieux, parce qu'on était à Tarare avant. Alors c'était quand même bien plus joli, bien plus sympa. Et on a eu l'occasion d'avoir une maison avec un jardin. Alors donc, nous sommes restés 6 ans dans la rue Antoine Billon, avec un jardin. Et entre-temps, j'avais fait la demande pour HLM, là, pour les Minguettes. J'avais des amis déjà qui y habitaient. Et le jour où Madame Vallée est décédée, qu'on a eu besoin d'avoir un appartement, je suis retournée à la mairie voir Monsieur Houël qui était maire. Et nous avons eu l'appartement aux Minguettes. Et ça fait depuis... 30 ans.
1: Comment c'était ici quand vous êtes arrivé, donc dans les années 60, en 63?
2: Oui, en 63, ben, ça se construisait. Ça se construisait. Parce qu'avant, là, c'était que des champs, des champs, oui, c'était la campagne, là, Vénissieux. C'était que des champs de blé, des champs. C'est vrai qu'il y a eu beaucoup de problèmes, surtout à la rue Montmousseau. Il y a eu beaucoup de problèmes avec les jeunes, avec. Enfin, maintenant. C'est assez bien tranquille.
1: Et quand vous avez trouvé ici donc l'appartement, comment c'était ces appartements? C'était moderne pour l'époque? C'était...
2: Appartements, ben, ils sont très très bien. Très bien, parce que je vais vous faire visiter. C'est grand, c'est... Ouais, ça veut manger un F3, là, ça fait un grand appartement. Là, on a déjà une belle cuisine, avec une belle vue.
1: Voilà, la vue, c'est impressionnant.
2: Ah, cette horrible cheminée qui est en face de moi.
1: Ça, c'est la chaufferie du quartier.
2: C'est la chaufferie, toutes les Minguettes.
1: Bah, vous avez la cheminée, vous avez quand même la meilleure cheminée, vue sur Lyon. Mais,
2: j'ai la vue, j'ai Fourvière là en face. Alors ce soir, je vais me régaler. Je vois bien là, oui, c'est vrai. C'est agréable. Vous.
1: Ce soir, donc, fête des Lumières, c'est le 8 décembre. Ouais. Donc à Lyon, ça va être tout feu, tout flamme.
2: À Lyon, là, oui, c'est... Il y a la tour de la Pardieu, là, le crayon. Puis ce qu'ils ont fait de bien aussi, ils ont fait un genre de tennis pour les enfants, là. C'est vu en arrivant. Moi, j'ai pas de voiture personnellement, mais on n'entend pas dire de voitures brûlées sur le parking, c'est rare. Il y a peut-être des quartiers qui sont moins bien, je sais pas, mais je sais que moi, je me plais bien.

0: Voilà la salle de séjour, là, quand même, qui est grande. Alors, voilà toutes mes enfants, petits-enfants. Alors, il faut que je tienne le coup parce que il y a... Attendez, voilà, deux naissances. Alors, il va y avoir une première communion en juin. Deux baptêmes et un mariage. Alors, il faut que je sois là. C'est un ordre.
1: Et vous me disiez, votre mari, donc, il était cheminot ?
0: Mon mari était cheminot.
1: Il était roulant ou...
0: Non, mon mari n'était pas roulant, il était facteur, on appelait ça facteur. Donc on a commencé à Chasse, je me suis mariée à Chasse. Après on est allé à Condrieu, après à Tarare, et Tarare, Vénissieux. Enfin, il travaillait à la Guillotière. Et j'ai perdu mon mari il y a 15 ans de la maladie de Parkinson. Et alors donc la chorale a été un grand secours pour moi. Ça a été l'amitié, ça a été... Madame Posier est une femme formidable. Quand j'ai connu la chorale, j'ai connu Madame Posier, on aimait bien danser avec mon mari. Et un jour, j'ai su qu'il y avait une soirée, une animation, il y avait la fête de printemps, ça s'appelait. Et Madame Posier tenait le foyer de Bussy, sur les Minguettes. Alors je me suis renseignée, nous sommes allés à cette soirée, et il y avait Madame Posier, qui avait déjà sa petite chorale, qui faisait chanter avec des enfants. Ça m'a beaucoup plu, parce que j'aime bien chanter, et puis cette chorale avec des enfants. Alors j'ai demandé où il fallait s'adresser, et j'ai pris mon courage à deux mains, et je suis allée me faire inscrire. Et c'était en 1987. Alors ça fait 23 ans que je suis à la chorale. Donc je suis un peu la doyenne en âge, et la doyenne en présence. Et pour moi, c'est une grande joie parce que cette chorale, maintenant que je suis âgée et j'ai été malade, on vient me chercher à domicile, on me ramène. Il y a beaucoup d'amitié et c'est vrai que c'est un grand bonheur.
1: Alors, qu'est-ce que vous chantez comme répertoire dans cette chorale ?
0: Oh ben, c'est la chansonnette. On répète tous les mardis après-midi.
1: Et vous êtes combien de personnes alors dans cette chorale ?
0: On est une cinquantaine maintenant. On a débuté petit. Quand j'ai débuté au Minguette, là, on était une vingtaine. Et puis avant, c'était l'accordéoniste, c'était Marius. Et puis il en avait marre, il voulait un peu prendre sa retraite. Alors maintenant, on a trouvé André, là, qui est épatant. C'est vrai que ça vient du succès. On est allé chanter récemment pour l'ouverture de la Semaine Bleue. Alors on prévoit quelques chansons, mais les gens redemandent toujours, toujours. Et puis on va chanter dans les résidences pour les personnes âgées, surtout souvent à l'église des Minguettes parce qu'elle est assez grande pour recevoir. On a d'ailleurs, quand on était, enfin j'allais dire plus jeune, quand on pouvait répéter le soir, on chantait pour Rétina, vous savez, pour les aveugles. Et alors c'était souvent que les concerts se faisaient avec les autres chorales, plusieurs chorales, et on a chanté souvent à l'église ou du centre, mais aux Minguettes. Donc Madame Posy, donc elle faisait des concours de danse, et comme on aimait bien danser avec mon mari, on avait gagné un jour, donc c'est dans les papiers, on avait gagné le concours. On était trois couples qui avions gagné, alors on n'était pas peu fiers.
1: C'était quoi comme danse ? La valse ?
0: Valse, tango, paso, voilà. Maintenant, ça se fait plus bien. C'est autre chose.
1: Maintenant, c'est les concours de hip-hop à Vénissieux.
0: Ah ben voilà, oui. Chaque chose en son temps, hein.

0: trembler parce qu'il y a tellement du vent.
1: C'est quoi là-bas? C'est Corba?
0: Oh non, Corba, on ne doit pas voir Corba. Enfin oui, c'est là-bas, Corba. Corba, c'est là-bas.
1: Et juste là-bas. Derrière, c'est la campagne.
0: Oui, oui, oui.
1: Comment vous avez vu l'évolution du quartier, des habitants de...
0: Ben écoutez, je pense que chacun y met peut-être un peu du sien aussi. Parce que c'est vrai qu'il y a des allées. Nous, cette allée, notre allée, là, il n'y a pas trop de jeunes. Il n'y a pas de jeunes. Il y en a quelques-uns, mais ils sont très tranquilles. Ça dépend de tout. À l'allée 7, il y a beaucoup plus de problèmes, par exemple. Parce qu'il y a beaucoup de grandes familles, et je sais pas.
1: Et alors, les problèmes, c'est quoi, par exemple?
0: Ben, c'est des problèmes de... Enfin, moi, je vois pas ce qui se passe en bas, parce que je descends pas le soir. Mais le soir, les jeunes se réunissent en bas pour fumer, pour... ça, c'est sûr, la drogue... Enfin, là, moi, je sais pas, je m'en rends pas compte, hein. Je pense que ça s'est calmé. Parce que c'est vrai que... Sûrement qu'il y a des problèmes de drogue, hein, sur les minguettes, là. Mais nous, c'est tranquille. Je suis pas dérangée. J'ai besoin d'un service, tout le monde me le rend.
1: Donc il y a de la solidarité entre les voisins?
0: Oui, oui, oui. Moi, j'ai une petite voisine, j'ai qu'à lui dire le soir, si je veux du pain pour le lendemain, il n'y a pas de problème. Puis toutes les tâches. Hein. Hier, j'avais besoin d'un yaourt, je suis allée au 7e, on m'a donné un yaourt. Oh oui, là, c'est vraiment... Vous voyez, tout à l'heure, là, j'ai une famille algérienne au-dessus de moi, et j'aime beaucoup les enfants. Et ben, par contre, il n'y a que moi qui vais. Il n'y a que moi qui suis reçue. Alors là, c'est le thé, les petits gâteaux, les... Voilà. Moi, je trouve que c'est sympa d'avoir des bonnes relations avec tout le monde. C'est vrai, moi, je suis vraiment heureuse de vivre à Vénissieux-Minguette, parce que, alors, souvent, les enfants me demandaient de changer. Vous voyez, il n'y a pas longtemps, l'assistante sociale même m'a dit « Vous seriez peut-être bien mieux dans une résidence ». J'ai pas envie. Oui, avant que je pouvais voyager, quand on partait en vacances un peu plus loin, on dit les Vicieux, les Minguettes, mais bon, c'est passé un temps, c'est vrai que c'était pas une référence d'habiter à Vénissieux-Minguette. Puis les gens aussi, des fois, disent des choses qu'ils savent pas. Parce qu'il y a eu des fois deux, trois petites choses petites, parce que c'est Vénissieux-Minguette, ça prend des proportions. Parce que tous les gens sont quand même pas... Tous les jeunes sont pas des bandits, hein. Il y en a des bien, des jeunes. Hein. Il y a des jeunes qui font des belles choses aussi. Il y en a qui sont un peu embêtants des fois avec les mobilettes, mais enfin, bon. Il faut bien se supporter.
1: On entend bien là le.
0: Ah, là, on entend bien. Puis j'ai laissé ouvert parce qu'on est trop chauffé là. J'allais un peu à l'église là, comme je suis pratiquante, je faisais partie d'une équipe d'animation pour les chants, préparer les. Mais maintenant je peux plus rien faire, pas grand chose. Alors je tricote des petits carrés pour faire des couvertures, si. Voilà pour les SDF. Voilà, parce que c'est vrai que les journées sont longues, hein, quand je ne peux pas bien sortir.
1: Vous allez au marché, non, quand même?
0: Oui, oui, oui, mais doucement, parce qu'il est juste à côté. Et quand il fait mauvais, bon, ben, j'y vais pas.
1: C'est un sacré marché, là, non, celui de Vénissieux?
0: Vous n'êtes jamais venu, ça vaut le coup, hein, le samedi surtout. Enfin, il faut y aller de bonne heure, parce qu'il y a tellement du monde. Mais j'aime bien me faire mon petit tour de marché, c'est... C'est sympa. Puis on rencontre toujours quelqu'un pour causer. Et puis on a l'habitude on a encore la chance d'avoir des maraîchers quand même. C'est renommé les Minguettes. Hein. On trouve tout ce que vous voulez. Je me suis même fait piquer mon porte-monnaie la semaine dernière. Alors ça, c'est la première fois que ça arrive. Alors mes filles me grondent parce que je mets la clé dans une poche et le porte-monnaie dans l'autre. Et la clé, heureusement que c'était pas la clé. Ça aurait été plus embêtant. Mais enfin...

0: ciel. On voit la mairie, là, en rouge, là. Oui. Et là, vous voyez, c'est l'autre barque. On voit le Mont Blanc, là, quand il fait beau, là, à gauche.
1: Et puis là, en plus, quand il fait beau comme ça, c'est agréable.
0: Oh oui, oui, c'est vrai.

Merci à Jean-Baptiste Fribourg de Radio Pluriel pour ce reportage sur les minguettes de Josette. C'était spécial magazine sur Radio Zone 93,8 MHz. Dans quelques instants, la suite de notre programme. Au micro, Jean Pellichon, la technique, Cyril Caillez. Votre téléphone, je vous le rappelle, 04 50 40 51 41 00 33 depuis la Suisse voisine. 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

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PASSE. PASSE, c'est un accompagnement à la scolarité. C'est une association qui permet de suivre la scolarité des jeunes en difficulté scolaire depuis la primaire jusqu'à la 5e dans les lycées. Un exemple dans le quartier Mistral-Auclair de Grenoble. Les bénévoles s'engagent dans cette association à venir accompagner les enfants à leur domicile une fois par semaine pendant toute l'année scolaire. Mais que se passe-t-il entre eux? Des témoignages, reportage d'Héloïse Plantrou de Radio Grésivaudan, et c'est pour Radio Zone.

0: Sophia a 9 ans. Comme chaque mercredi à 10h, Céline la rejoint chez elle, dans un immeuble du quartier Mistral de Grenoble. Elle y restera 1h30 jusqu'à 11h30. Sophia et Céline se sont rencontrées grâce à l'association PASS, qui propose entre autres un accompagnement à la scolarité aux enfants du quartier. Ce mercredi-là, Habiba, la maman de Sophia, m'accueillait dans son appartement pour réaliser ce reportage. Isabelle Roucroix, animatrice à l'accompagnement à la scolarité à l'association PASS, m'y avait amenée. Quelle forme prend l'accompagnement à la scolarité selon l'association PASS? Élément de réponse dans ce reportage.
1: C'est une toute petite association qui est située sur le quartier Mistral au Clair à Grenoble. On est 2 salariés, donc j'ai ma collègue Véronique Simon qui s'occupe des ateliers de français, donc pour les adultes d'origine étrangère qui veulent se familiariser avec le français. Et moi je suis sur l'accompagnement à la scolarité, donc on travaille avec les écoles et collèges du quartier pour des enfants qui sont en difficulté scolaire. Alors nous on suit un groupe d'une trentaine d'enfants, ça va du CP jusqu'à la 5e. Et c'est une démarche des parents. On insiste bien pour que ce soit une démarche des parents qui viennent inscrire leurs enfants. Donc on fait une inscription collective à la fin du mois de septembre. On fait ça sur 4 demi-journées. Donc on est 4 associations à faire ces inscriptions ensemble. Donc il y a une association qui s'appelle La Fève, qui s'occupe des 4e, 3e. Et après il y a 2 autres associations, la CSF et la Maison de l'Enfance, Bachelard, qui s'occupent eux de l'accompagnement à la scolarité, mais en petit groupe collectif. Et nous, sur l'association PASS, on fait de l'accompagnement individuel au domicile des familles. On se complète et on a décidé il y a 5 ans maintenant de faire les inscriptions communes ensemble parce qu'on s'est aperçu en fait que les parents avaient tendance à inscrire leurs enfants sur plusieurs associations et du coup les enfants faisaient plein de choses à la fois, ils étaient sur plusieurs structures et voilà comme ça ils sont sur une association qui convient à leur âge ou qui est sur de l'individuel ou sur du collectif.
2: Est-ce que tu sais ce que c'est un daim ?
3: Non.
2: C'est un animal. C'est un animal un peu comme un cerf. Tu connais un cerf? Avec une grosse biche avec des bois sur la tête. Non? Tu connais pas? C'est un animal qui vit dans les forêts. Est-ce qu'il y a d'autres mots que tu ne connais pas?
4: En fait, il était dans une école privée au Saint-Pierre-du-Rondeau. Et c'est la maîtresse, elle m'a dit, elle est toute perdue dans la classe et quand elle pose des questions, elle ne sait pas comment elle répond. Et après, elle m'a dit, il faut mieux que tu l'amènes aussi un pépé pour le faire le bilan. C'est le centre où il y a le psychologue, l'orthophoniste et tout ça. C'est les spécialistes qui font des bilans pour les enfants qui ont besoin des aides, des difficultés. Et là-bas, ils veulent savoir qu'est-ce qu'elle a comme difficulté. Ouais. C'est quoi comme difficulté? Elle a difficulté tout, hein, dans l'écriture, orthographe, de tout. Et après, la maîtresse m'a proposé une classe de CLAD, c'est Madame Kaufmann, qui travaille là-bas, elle travaille dans les deux écoles, Saint-Pierre-du-Rondeau et Externe-Saint-Brénon. Et elle fait les aides de voir aussi pour les enfants à Saint-Pierre-du-Rondeau, et elle a une classe de CLAD de Saint-Brénon, une classe d'adaptation. Une classe spéciale pour les enfants qui ont des difficultés. Ça n'existe qu'à Saint-Brénon, externe à Saint-Brénon. Il y a 10 élèves dans la classe. Il y a 2 maîtresses. Tu vois, c'est pas comme les classes normales. Ils prennent des enfants à leurs difficultés, ils travaillent dessus. Après, ils l'envoient dans la classe intégrée. Comme Sophia, maintenant, elle passe tous les après-midi presque classe de CE1 pour travailler, pour préparer le CE2. Elle était au CP normalement, au Saint-Pierre-du-Rondeau, et elle a refait aussi dans la classe de CLAD. Elle a refait encore un CP, et elle a préparé pour le CE1, et cette année CE1 pour préparer le CE2. 2 ans en fait, au maximum, ça dépasse pas, mais c'est avec l'âge aussi. Comme elle est partie là-bas à l'âge de 7 ans et demi, maintenant elle a fait 9 ans. Normalement elle ne va pas rester plus. Ils sont mélangés en fait. Il y en a qui sont aux grandes sections, ils étaient aux grandes sections. Pour partir au CP, ils ont des difficultés, ils sont partis là-bas pour travailler.

0: En fait, on fait des affichages qu'on met dans les écoles et dans les collèges pour avertir des dates d'inscription. Moi, je participe aux différentes réunions de rentrée des écoles et des collèges pour parler de l'association, des inscriptions, comment ça se passe. Et puis nous, l'association PASS, elle existe depuis 1997, donc elle est très connue et reconnue sur le quartier. Et il y a un très bon bouche à oreille qui circule. Et voilà comment ça se fait.
1: Par exemple, un pinson, qu'est-ce que c'est?
2: C'est un pinceau.
1: Pinceau.
2: C'est un pinceau.
1: Non. C'est un petit oiseau.
0: Alors moi je suis les écoles, on fait une priorité sur les écoles du quartier, donc c'est l'école Anatole France, l'école Paul Mistral, l'école Pain-Levé et le collège Aimé Césaire. Et puis après on a aussi d'autres parents qui ont des enfants dans d'autres écoles et collèges qui viennent aussi s'inscrire, mais en priorité on a beaucoup beaucoup de demandes, donc on s'est mis une priorité de travailler avec les écoles du quartier. Cette année on a eu 75 inscriptions. Ce qu'il faut savoir, c'est que c'est les parents qui viennent inscrire leurs enfants, mais après, nous, on communique avec les enseignants, c'est-à-dire qu'on demande aux parents d'aller donner une fiche aux enseignants. Donc, comme ça, ça fait un lien entre les parents et l'école. Mm-hmm. Les parents donnent une fiche aux enseignants, et les enseignants nous complètent cette fiche en nous disant un peu quelles sont les difficultés de l'enfant, s'il a plutôt besoin d'un accompagnement individuel ou plutôt du collectif. Et puis, voilà, parfois, on récupère des fiches des enseignants où les enseignants nous disent « Bah non, l'enfant travaille super bien à l'école et il n'a pas besoin du tout d'accompagnement. » Mais on a des parents qui sont tellement stressés et tellement angoissés qu'ils viennent quand même les inscrire. Donc, on travaille vraiment en lien avec les enseignants. C'est à partir de cette fiche d'enseignant que, bah, après, on se répartit les enfants dans les différentes associations, en collectif, en individuel. Voilà.
3: L'année dernière, on a fait avec le CSF, je crois, c'est notre association, dans des locales, mais avec des groupes. Mais ça ne m'intéresse pas, moi, ça, parce que le problème de ma fille, c'est un peu... Il faut qu'elle soit toute seule avec personne qui l'aide. Tu vois, c'est un petit peu... C'est pour ça que j'ai contacté l'association PASS et j'ai fait l'inscription avec eux. Et ils m'envoient, ils font l'impossible parce que c'était un petit peu... Cette année, c'est un petit peu difficulté pour trouver des bénévoles. Et ils font l'impossible, comme j'ai bien expliqué la situation de ma fille. Elle était... Vraiment, elle était très gentille. Il m'envoyait quelqu'un. Voilà, Cécile. Et même ma fille aussi, elle est contente.

0: commencer, on regarde le cahier de texte. On regarde les devoirs qu'il y a à faire pour le lendemain ou pour les jours suivants, ça dépend. Et puis, on commence donc par les devoirs. Vraiment, on passe du temps à faire ses devoirs, à revenir sur des points qu'elle n'a pas forcément compris ou des points qu'elle a très bien compris parfois. Et puis, une fois qu'on a fait les devoirs, en général, on fait autre chose. Donc, soit on fait un petit bricolage. Par exemple, à Noël, on a fait des jolies cartes de Noël. Elles étaient jolies, hein, nos cartes. Oui. Avec des petites paillettes, des petits nœuds. Sinon, la semaine dernière, on a regardé un petit peu son ordinateur. On a regardé des photos sur son ordinateur. Et puis, enfin, tout dépend. Enfin, on a une petite... toujours un petit moment pour faire des choses un peu plus drôles que les devoirs. Hein.
1: Qui est-ce qui choisit ces petites activités que vous faites en dehors des devoirs?
0: En général, c'est Sophia.
2: Non.
0: Des fois, je propose des choses, mais Sophia, elle a toujours plein d'idées. Non? T'as pas d'idées, Sophia? Donc, ça dépend. Je peux proposer des choses, mais Sophia aussi souvent propose des choses.

0: y a un point. Tu peux t'arrêter à ce moment.
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2: Ma fille, elle m'a dit, maman, j'aime bien travailler avec elle, elle est gentille aussi, ou elle communique bien avec Sophia. Ça marche très bien avec elle. J'espère qu'ils font des progrès.
3: Est-ce que justement vous avez remarqué des progrès?
2: Oui, j'ai remarqué parce qu'on a fait la dernière fois la réunion avec la maîtresse et elle m'a dit, Sophia, cette année, elle travaille mieux que l'année dernière. Elle commence de comprendre, elle commence de poser des questions. Avant, ça ne m'intéresse pas pour poser des questions à la maîtresse. Mais pour cette année, ça marche très bien. Elle fait des progrès.
3: J'ai du mal à l'évaluer, il faudrait, et ça va sans doute se faire bientôt, je vais sans doute rencontrer son institutrice, enfin ses institutrices parce qu'elle en a deux, afin qu'on essaye de coordonner un petit peu nos actions. C'est vrai qu'une fois par semaine, pour moi, c'est presque pas suffisant pour suivre les progrès de Sophia. Je vois bien que sur certaines choses, elle avance bien. Il y a des choses qu'elle comprend très bien, elle fait des progrès sur beaucoup de domaines, et c'est vrai que... En ne la voyant qu'une fois par semaine, j'ai du mal à me rendre compte de l'étendue de sa progression, en fait.
4: Moi, quand je reçois les bénévoles, j'insiste bien sur le fait que c'est pas de l'aide aux devoirs ni du soutien scolaire. Ça, ils l'ont à l'école, après l'école. Donc, c'est de l'accompagnement à la scolarité. C'est une place pas forcément facile à trouver parce que bah, y a un petit temps pour, on va dire, bah, aider dans tout ce qui est scolaire, les devoirs, aider à s'organiser, dans les méthodes d'apprentissage. Et puis après, il y a un accompagnement un peu plus personnel, on va dire, où le bénévole vient pour échanger, discuter avec l'enfant, lui parler un peu de son univers à lui, ce qu'il aime, ce qu'il fait, partager des jeux, des lectures, des bricolages, faire des sorties ensemble de temps en temps, parce que c'est des enfants qui sortent pas beaucoup de leur quartier. Donc voilà, si de temps en temps, le bénévole peut l'emmener au musée ou à la bibliothèque ou au centre-ville pour lui faire un peu découvrir d'autres choses que son quartier, élargir un peu ses centres d'intérêt.
2: Tu vois, les cours particuliers, c'est cher quand ils demandent des cours particuliers. J'ai contacté plein, mais... Ils demandent cher. Pour une heure, ils demandent des fois 15, des fois 20, ça dépend, même 30 euros hein, pour l'heure. Et là, une heure et demie, c'est gratuit. Franchement, tu trouves quelqu'un comme ça, c'est gentil quand même. Hein, pour trouver quelqu'un qui te donne une heure et demie de temps pour travailler, et bénévole, ça, c'est un peu... Moi, je trouve, c'est très gentil. Hein. Une association, franchement, c'est... L'autre fois, ils ont fait une activité pour les enfants... Ils ont amené une dame qui fait des instruments avec des légumes et ils ont bien s'amusé. Hein.
3: En plus des bénévoles qui viennent accompagner les enfants à la scolarité, il y a des activités.
2: Il y a des activités, oui. Il y a des activités et ils le font avec les enfants. Il y a des sorties aussi au cinéma, au musée. Voilà, ça, c'est bien. Il y en a qui n'ont pas les moyens pour faire les activités ailleurs et là, même pas que les activités, les cours aussi. Tu vois, c'est bien. Alors, ils font du travail. Hein.
4: D'abord, il y a un premier contact. Donc, moi, je vais avec le bénévole lors de la première rencontre. On va ensemble dans la famille. On choisit ensemble, selon les disponibilités de chacun, le jour où va se faire l'accompagnement. On signe un contrat. Donc, chacun signe le contrat où il s'engage sur toute l'année scolaire. Donc, l'enfant, le parent, le bénévole et puis l'animatrice de l'association. On s'engage chacun à être à l'heure, à suivre l'accompagnement, etc. Et après, l'accompagnement commence et le lien il se fait petit à petit en fait entre l'enfant et le bénévole. Et c'est vrai que quand on écoute les enfants, le lien avec le bénévole est vraiment très fort. Ils attendent vraiment avec impatience ce moment-là parce que c'est un moment qui est rien qu'à eux, où ils ont un tête-à-tête avec une personne qui s'occupe rien que d'eux. Et pour ces enfants, c'est super important parce que souvent, ils sont de familles nombreuses. La situation familiale n'est pas forcément très facile. Et voilà, ce moment-là, il est rien que pour eux. Et les enfants, ils sont très, très demandeurs de ce moment-là.
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3: Comment s'est fait la rencontre avec Sophia? Elle s'est fait très simplement. Hein. Sophia était un petit peu timide au début, mais moi aussi j'étais un petit peu intimidée. C'est vrai que je suis arrivée chez elle, donc j'ai rencontré sa maman, son petit frère et Sophia. Donc on était toutes les deux un petit peu timides au début, on n'osait pas trop, on savait pas trop comment, par où commencer, comment faire. Et puis au fur et à mesure on apprend à se connaître, donc de mon côté en tout cas ça se passe très bien, je suis très contente d'accompagner Sophia. Alors, est-ce que tu peux m'expliquer un petit peu ce que tu fais avec Céline tous les mercredis?
1: On travaille, et puis quand on finit, on fait un petit peu de bricolage. Mais je préfère faire des bricolages, mais tous les bricolages.
3: Alors, vous avez fait quoi, par exemple?
1: Ben, on a fait des cartes de Noël. À Noël, pour la maîtresse. Des jeux, les différences. Par exemple, on écrit dans une feuille je chante dans un micro devant le public et j'écris un autre mot pareil, mais sauf je l'écris en plusieurs. Par exemple, j'écris nous chantons avec un micro devant le public.
3: C'est un jeu, ça?
1: Ben non, c'est un travail. Mais oui, j'aime bien bricoler.
3: Qu'est-ce que tu préfères dans le travail?
1: L'écriture et les mathématiques.

0: J'avais envie de faire de l'accompagnement scolaire, j'en avais déjà fait de façon informelle, mais j'avais envie de rentrer dans une structure. Et j'avais un peu de temps cette année, donc j'ai entendu parler de cette association, j'ai rencontré la responsable et le projet m'a beaucoup plu, donc j'ai très vite commencé à accompagner Sophia, une fois par semaine. Tout ce qui relève de l'éducation, en fait, ça me semble très important. Moi, j'ai eu la chance de bénéficier d'une bonne éducation, de parents qui avaient le temps de m'accompagner pour mes devoirs et tout ça. Et je sais que c'est pas le cas de tout le monde. C'est pas facile pour tout le monde non plus. Et étant donné que j'ai un petit peu de temps, j'avais envie de m'y confronter vraiment, en fait, de m'investir. Voilà.
1: La méthode de l'école privée, c'est un petit peu difficile pour moi. Je ne peux pas travailler avec elle. Et comme j'ai entendu tout le monde pour dire que l'association passe, il y en a plein dans le quartier qui travaillent avec l'association passe, qui envoient les enfants là-bas. Ils m'ont conseillé. Et après, moi, j'ai parti là-bas au centre social pour l'inscription. Et je demandais pour faire un bénévole qui est à domicile. J'ai préféré que quelqu'un vienne à domicile pour travailler avec. Mais ça marche très bien aussi avec Céline, elle était contente aussi.
0: Moi, j'apprends beaucoup sur l'apprentissage des enfants. En fait, c'est un domaine qui m'est complètement inconnu. D'un point de vue professionnel, en ce moment, j'enseigne à l'université, donc ça n'a absolument rien à voir. Et je trouve ça très, très gratifiant de trouver la bonne approche pour faire comprendre des choses qui nous paraissent vraiment élémentaires, vraiment simples. Et moi, je trouve ça très enrichissant. Et je suis très contente d'avoir rencontré aussi la famille de Sophia. La maman de Sophia est très impliquée. On sent bien qu'elle est derrière. Et c'est vraiment quelque chose qui m'apporte beaucoup sur le plan personnel. Oui.
2: Mmh. Et justement, avec la maman de Sophia, vous parlez de ce que vous faites, de ce que vous allez faire ?
0: Oui. En général, elle a déjà regardé les devoirs. Donc, elle me dit ce qu'elles ont fait, ce qu'elles n'ont pas fait, sur ce qu'elle pense qu'il est bon de revenir aussi, parce qu'elle est en contact direct avec les instits. Donc, c'est vrai qu'elle a aussi elle fait un petit peu le relais. Et moi, quand je m'en vais, ça m'arrive de lui dire si elle a un peu de temps de revenir sur certaines choses qu'on a faites ou de faire un petit point, quoi.
3: Ce qu'on fait sur l'association, c'est que on s'est fixé une limite de 2 ans, on va dire, parce que voilà, en 2 ans, effectivement, il y a des liens très forts qui se créent, mais il y a aussi après des habitudes, des routines, et puis c'est pas forcément bon pour l'un et pour l'autre. Donc, mis à part des cas très particuliers où là, l'enfant a vraiment besoin d'un repère et que le bénévole est très très important dans sa vie, où là, on se dit que voilà, cette année, il y a une bénévole qui va suivre la même enfant, ça va faire la 3e année. Mais voilà, en général, on s'arrête à 2 ans. Pour recruter les bénévoles, eh ben, on fait des campagnes d'affichage dans les universités, les bibliothèques, les centres d'orientation, sur Internet, on met des annonces sur Alpes Solidaires. Et après, sur quels critères, je ne prends pas un CV pour voir quelles sont leurs compétences et tout ça. C'est vraiment déjà un engagement sur une année scolaire. Je leur demande de vraiment bien réfléchir parce que c'est venir une fois par semaine sur le quartier Mistral au Clair, se déplacer et puis c'est surtout un accompagnement dans la famille. Donc il faut que les gens soient ouverts, qu'ils soient disponibles, qu'ils soient pas dans le jugement quand ils arrivent dans la famille. C'est une rencontre de culture avec une culture différente de la leur. Donc voilà, des gens qui soient ouverts d'esprit et puis qui aient envie tout simplement d'accompagner un enfant, de découvrir une famille. Voilà.
1: Il y en a qui sont, ça fait presque 5 ans, 6 ans avec l'association. Moi, peut-être je suis la nouvelle, mais les autres qui me racontent, ils m'ont dit, c'est eux qui m'ont conseillé parce que franchement, c'est bien. Quelqu'un qui commence avec une association 3 ans, 4 ans, 5 ans, ça veut dire qu'il trouve des positifs, tu vois. Sinon, elle ne commence pas.
3: Tous les bénévoles sont les bienvenus. On est une association qui est sympathique, qui est dynamique. Et voilà, on les accueille avec grand plaisir.
0: C'est une belle expérience. Moi, je suis ravie de voir le beau sourire de Sophia toutes les semaines. Et puis, j'espère que ça portera ses fruits. Mais je pense qu'en tout cas, au niveau de l'expérience, ne serait-ce que l'expérience humaine, c'est quelque chose qui est vraiment intéressant, qui est vraiment moi qui m'apporte beaucoup. Et quand je vois le beau sourire de Sophia, je suis très contente.
4: J'ai chanté un matin à la radio. Mais j'aime pas la chanson.
2: C'est qui Anna Montana?
4: C'est une star. Ben en fait j'ai chanté que la chanson de Sarah Michel. Que la chanson de Sarah Michel en fait. Je me bats.

sur l'accompagnement à la scolarité selon l'association PASS. Je remercie Isabelle Rocroy, animatrice à l'association, pour m'avoir permis la réalisation de ce reportage. Merci également à Habiba pour m'avoir si chaleureusement accueilli dans son appartement. Et puis merci à Céline et Sophia pour avoir répondu à mes questions. Reportage et réalisation, Héloïse Plantroux.

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1: Né en 1928 en Louisiane, Cornelius Green fut rebaptisé Lonesome Sundown par Chili Miller, le producteur emblématique du swamp blues pour lequel il enregistra d'assez nombreuses faces de grande qualité. En 1965, il décida de se tourner vers la religion et ne reviendra au blues qu'en 1977, le temps de graver un très bel album. Lost Without Love date de 1957. B-Movie Car Blues sera le dernier extrait issu de l'actuel album Coup de cœur de blues, le Lessons de Seth James.

Lourdes nous a envoyé un CD titré Celebrating 30 Years of Blues, une compilation qui retrace trois décennies d'une carrière marquée par l'enregistrement de 12 albums. C'est Don't Leave Me All Alone qui en avait été extrait. Ça date de 2016. On reste en France avec le premier album de Lucky Luke, pas un album de BD, non, un album de blues. Titré Thérapie, puis étant le pied de la vache, c'est un double CD, l'un joué à la guitare électrique, l'autre à la guitare acoustique. Au menu, 26 titres dépassant généralement les 5 minutes et au texte en français, texte souvent savoureux. Un exemple, La femme du guitariste.

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pourvoyé par le duo César Conti Cobras sur l'album du même nom, ça date d'il y a quelques mois. Pour finir sur le blues, après César Conti Cobras, voici les faux frères Brown avec le groupe Brothers Brown. Ils sont de retour avec un CD titré Nowhere Left to Go. On s'écoute Brand New Day. Portez-vous bien.

Tell Me Baby en 1969, extrait d'un des tout premiers micro-sillons publiés par le label Alligator Records, et qui, comme bien d'autres disques que fera paraître la maison de disques de Bruce Iglauer, deviendra un album de référence de l'histoire du blues. Un album intitulé Big Walter Horton with Caramel, un album où l'harmonica est bien entendu en vedette. On reste dans le Chicago Blues traditionnel avec le nouveau disque coup de cœur de blues, Crawling Kingsnake. C'est la quatrième collaboration entre le chanteur-guitariste John Primer et l'harmoniciste Bob Corritor. Premier extrait, Bowdown on Your Knees.

vient d'écouter Finally Hit the Bottom par Equestrian and the Nightcats, dont le nouveau CD de It's Keep Coming sera le prochain coup de cœur de l'émission. On poursuit avec Sue Foley. La mode semble être aux albums acoustiques et la Canadienne propose One Guitar Woman. C'est un hommage à ces femmes qui furent pionnières en matière de guitare. Romance in Minor ne provient pas du répertoire d'une blues woman, mais celui d'une guitariste classique française, Ida Presti.

Oui, il y a eu un Chef of Me, extrait de l'album Chrissy Matthews and Friends. Apparu en 2013, Debra Ryder s'avérait être une des chanteuses contemporaines les plus intéressantes, avec notamment trois premiers albums excellents, avant que la routine ne s'installe. Mais Debra Ryder rebondit aujourd'hui avec son sixième album, Live and Even Fun, duquel voici Guilty as Sin. Portez-vous bien.

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Le chemin de Jérusalem est une chronique historique de la première croisade, celle dite des seigneurs, car aucun roi ne s'y associa. En 1095, au concile de Clermont, un moine de Cluny, le pape Urbain II, appelle à libérer Jérusalem et à aider l'empire byzantin menacé par les Turcs. L'enthousiasme est général. Les chevaliers organisent une expédition avec quatre armées à majorité française. À leur tête, deux frères originaires du Rhin et de la Meuse, le seigneur Godefroy de Bouillon, qui n'hésita pas à vendre son château pour financer son voyage, et Baudouin de Boulogne, qui deviendra le premier roi de Jérusalem à la Noël 1100. Sans oublier Bohémond de Tarente, d'Italie méridionale, Raymond IV de Toulouse, venu du Midi, et Tancrède de Hauteville, son neveu, que l'on nommera l'incarnation de l'idéal du chevalier chrétien. Parti pour un périple éprouvant de 3 ans, les croisés d'Occident, parfois victimes de la faim, en vinrent à pratiquer l'anthropophagie, ce qui terrorisa leurs ennemis musulmans. 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

0: Alors, nous allons reprendre donc au 15 juillet 1099, c'est-à-dire le jour de la prise de Jérusalem, à propos d'une anecdote qui nous est racontée par un chroniqueur occidental et qui concerne Tancrède de Hauteville, le neveu de Bohémond de Tarente, prince d'Antioche. Alors, je vais commencer par une citation, une fois n'est pas coutume, d'un chroniqueur arabe qui s'appelle Ibn al-Athir. Ibn, ce qui veut dire fils, fils de en arabe, I-B-N, plus loin A-L-A-T-H-I-R, donc Ibn al-Athir, qui écrit vers vraisemblablement 1185, donc bien après la première croisade, sa chronique. Alors je dis vers 1185 parce qu'en fait Ibn al-Athir est un des principaux historiens musulmans de la période des croisades et c'est un contemporain de Saladin. Alors Salah ad-Din, dit en français Saladin, donc vivait aux alentours de 1180. Il a repris Jérusalem aux croisés en 1187 et donc je pense que Ibn al-Athir écrit vers 1185 environ. Alors je vous cite Ibn al-Athir. Dans la mosquée El-Aqsa, les Francs massacrèrent plus de 70 000 personnes. Alors je fais une petite parenthèse dans la citation. Ce chiffre est certainement grossi, hein. C'est comme le même phénomène qu'il se passe dans les chroniqueurs occidentaux, à savoir que les chiffres sont grossis, puisque Jérusalem, qui est une ville relativement petite à cette époque, ne contenait certainement pas 70 000 personnes. Alors je reprends la citation. Dans la mosquée Al-Aqsa, les Francs massacrèrent plus de 70 000 personnes, parmi lesquelles une grande foule d'imams et de docteurs musulmans, de dévots et d'ascètes, qui avaient quitté le pays pour venir vivre en une pieuse retraite dans ces lieux saints. Sur le rocher, ils dérobèrent plus de 40 candélabres d'argent, chacun d'un poids de 3600 drachmes, un grand lampadaire d'argent du poids de 40 livres syriennes, et d'autres candélabres plus petits, 150 en argent et plus de 20 en or, ainsi qu'un énorme butin. Alors, je vais dire quelques mots sur Ibn al-Athir. Ibn al-Athir naît en 1160 en Turquie et il fait ses études à Mossoul en Irak. Il va étudier différentes sortes d'études, mais il s'est spécialisé dans les sciences du hadith, c'est-à-dire les faits et gestes et les paroles du prophète, et dans le genre de l'histoire. Ibn al-Athir est devenu à son époque une référence dans ces deux disciplines, la généalogie des tribus arabes et les biographies des Sahaba. Alors Ibn al-Athir est considéré parmi les plus grands historiens de l'islam après Tabari, T-A-B-R-A-I. Ses voyages, ses fonctions auprès du gouverneur de Mossoul et ses sorties avec Saladin dans ses expéditions lui ont permis d'accumuler des renseignements importants qu'il a ensuite transcrit dans ses œuvres de l'histoire. Alors, l'anecdote du pillage donc du rocher, c'est-à-dire du dôme du rocher, qui est une construction qui date de 691-692 et qui est attribuable au calife abbasside de Bagdad, qu'il a fait construire donc dans ces années-là, eh bien, nous fait référence à ce pillage de ce que les chrétiens appellent le temple. Sous-entendu le temple de Salomon, puisqu'il se trouve que le dôme du rocher a été édifié sur les ruines du temple juif de Salomon, enfin du moins du second temple. Et en fait, la source du chroniqueur occidental qui nous intéresse par rapport à cette anecdote du pillage du temple par Tancrède de Hauteville est celle de Raoul de Caen, qui écrit en latin « Templum spoliat », c'est-à-dire « il spolia, il pilla le temple ». Alors, nous pouvons dire déjà que ce pillage du temple va provoquer un conflit entre Arnoul Malecorne de Zoc, qui est le premier patriarche latin de Jérusalem, et puis Tancrède de Hauteville. En effet, selon le patriarche Arnoul Malecorne de Zoc, qui est un Normand, hein, qui était un célèbre professeur à Caen et qui rivalisait avec l'école de l'abbaye du Bec en Normandie, qui avait comme professeur très réputé un certain Lanfranc, L-A-N-F-R-A-N-C, Lanfranc ayant été le maître de Saint-Anselme, Saint-Anselme étant celui qui est l'un des philosophes majeurs du XIe siècle. Et donc Arnoul Malecorne de Zoc, alors qu'il a été professeur à Caen, avait eu comme élève Raoul de Caen, justement le chroniqueur, qui écrit « La Gesta Tancredi », qui est un livre à l'honneur et à la louange de Tancred de Hauteville, et qui va en effet rejoindre la Terre Sainte en 1108 et va commencer à écrire sa Gesta Tancredi, sa geste de Tancred, à partir de 1112, c'est-à-dire l'année où meurt Tancred de Hauteville. En effet, Raoul de Caen ne voulait pas faire l'éloge de Tancred de son vivant, et il a voulu attendre sa mort donc pour raconter les événements de la première croisade, mais aussi les événements qui ont suivi jusqu'à l'année 1105, année à laquelle il s'arrête. On pense que la fin de la Gesta Tancredi est perdue. Et alors, il nous raconte donc ce conflit qui a opposé Arnoul Malecorne de Zoc, premier patriarche latin de Jérusalem, et Tancred de Hauteville, Arnoul lui reprochant le pillage du temple de Salomon, donc ce que les chrétiens appellent le temple de Salomon et qui est en fait le dôme du rocher, donc une construction, un lieu de pèlerinage musulman. On verra pourquoi. Il y a un conseil des barons qui est effectué 2 jours après la prise de Jérusalem par les croisés, le 17 juillet 1099. Et ce conseil des barons, les chefs se rencontrent pour traiter des mesures d'administration immédiates. Les rues et les maisons devaient être nettoyées des cadavres dont il fallait se débarrasser. Notons qu'ils se sont servis des chrétiens, des musulmans qui étaient survivants pour brûler les corps de leurs coreligionnaires. On devait ensuite répartir entre les soldats et les pèlerins des différents quartiers de la ville avant de se préparer à affronter la contre-attaque fatimide. En effet, les fatimides, les chiites du Caire, le califat du Caire, préparaient une contre-attaque pour reprendre Jérusalem aux croisés. On débattit aussi pour savoir si l'on autoriserait Tancred de Hauteville à garder tous les trésors dont il s'était emparé dans le Kubat as-Sakra, donc en arabe Q-O-U-2-B-A-T plus loin A-S tiré plus loin Sakra S-A-K-H-R-A, qui veut dire le Saint des Saints, qui est l'appellation arabe du Dôme du Rocher, parmi lesquels on comptait 8 énormes lampes d'argent. Et c'est là où on voit que les chroniqueurs occidentaux rejoignent Ibn al-Athir, ce fameux historien musulman, qui parlé déjà de ces candélabres d'argent qui avaient été pillés dans le dôme du rocher. Alors, Raoul de Caen en latin, c'est Radulfus Cadomensis, c'est la manière dont on nomme Caen en latin. Et alors, cet Arnoul Malecorne de Zoc, donc, qui avait été l'élève de... qui avait été le professeur, pardon, de Raoul de Caen, l'auteur de la Gesta Tancredi, était donc un chevalier normand. Il avait quitté de bonne heure sa patrie pour aller chercher la gloire sous les armes au service du prince Bohémond de Tarente, notamment lors de l'expédition de ce dernier en Grèce en 1107. Alors, il faut expliquer que Bohémond de Tarente, après sa libération par l'émir d'Anishmendit en 1103, était parti en Europe pour lever une armée contre le basileus Alexis Ier Comnène. Et donc, Raoul de Caen, ce chevalier normand, a participé à l'expédition contre les Byzantins de Bohémond de Tarente, donc l'oncle de Tancred. Et en 1108, l'année d'après, on le retrouve en Terre Sainte, et plus précisément en Syrie actuelle, pour servir Tancred de Hauteville, prince d'Antioche, en intérim lors des absences de Bohémond, puisqu'il est en Europe. Et alors, Raoul relate dans sa préface que Bohémond et Tancred, à qui il entendait raconter tous les jours les grands événements auxquels ils avaient pris part, ne cessaient de l'engager à raconter l'histoire de la croisade, parce qu'il le regardait comme plus capable qu'aucun autre d'exécuter cette entreprise. Mais Raoul, pour ne pas être accusé de flatterie, résolut de s'abstenir de louer Tancred de son vivant et de ne publier son ouvrage donc après la mort de ce guerrier, en 1112 donc. Donc l'œuvre s'arrête en 1105,
1: On pense que le reste est perdu. Et cette chronique est écrite par chapitres, et ces chapitres sont tantôt en prose et tantôt en vers. Ce qui, pour celui qui lit le latin, présente une difficulté de traduction, parce qu'en fait, à partir du moment où il y a des vers, il y a un langage poétique qui est donc par définition plus elliptique que la prose et qui est plus difficile à traduire. Et puis il y a aussi un lyrisme qui fait que les événements historiques peuvent être parfois déformés par le lyrisme du poète. Raoul, comme historien, doit être examiné avec une attention particulière pour éclairer ou rectifier certains points historiques, car il diffère souvent dans ses récits des auteurs contemporains.

Alors, Raoul de Caen, dans la Gestate en crédit, nous parle justement de l'entrée fracassante de Tancrède de Hauteville dans le temple, ce que les chrétiens appellent le temple, c'est-à-dire le dôme du rocher. Donc il fait ouvrir les portes, fracasser les portes du dôme du rocher. Et alors là, il y a un épisode qui est un peu étonnant et qui est certainement qui relève certainement de la propagande chrétienne, parce qu'en fait Raoul de Caen dit que dans le dôme du rocher, qui est un lieu de pèlerinage musulman, je le rappelle, eh bien il voit une statue en or ou en argent, pardon, qui apparemment représente Mahomet. Or, ce n'est absolument pas possible, puisque, comme vous le savez, Mahomet n'est qu'un prophète, il n'est donc pas divinisé. Bien sûr, il est honoré dans l'islam, mais il n'est pas divinisé. Ce n'est pas comme Jésus qui est perçu comme Dieu, tandis que le prophète Mahomet est donc le dernier prophète qui scelle l'alliance de Dieu, l'unique Allah, avec les hommes, et qui clôt, si vous voulez, les deux premiers monothéismes du judaïsme et du christianisme. Et donc, si Raoul de Caen nous dit qu'il a trouvé une statue de Mahomet en argent, c'est certainement de la propagande chrétienne. Les chrétiens connaissent mal la religion islamique et donc prêtent une espèce d'idolâtrie vis-à-vis de Mahomet, ce qui bien évidemment n'est pas le cas. Alors, Raoul de Caen nous dit qu'il va, Tancrède va convertir cette immense statue en argent en une matière précieuse, donc vraisemblablement il va la faire fondre. Il l'a convertie en objet utile, je cite Raoul de Caen, avec cette lame, parce qu'il parle aussi d'une lame d'argent qui court sur tout le temple. Avec cette lame d'argent, il arma ceux de ses serviteurs qui n'avaient point d'armes, il habilla ceux qui étaient nus, il nourrit ceux qui avaient faim, il accrut le nombre de ses chevaliers, ce qui fit pour lui le plus grand de tous les plaisirs, et il rallia autour de sa bannière des guerriers étrangers. Alors il faut savoir que Tancrède de Hauteville est le neveu de Bohémond de Tarente, prince d'Antioche, mais n'a pas de fief en Italie du Sud, contrairement à son oncle, qui est prince de Tarente, comme on le dit, et qui se fait appeler aussi comte d'Apulie, et donc qui possède des fiefs en Italie du Sud, donc des vassaux. Tandis que Tancrède, lui, n'a pas de fief, donc pas de vassaux, et c'est dans l'armée de Bohémond de Tarente qu'il a fait la première croisade. Et donc, cet argent providentiel qui tombe du ciel, si je puis dire, grâce au temple, grâce au dôme du rocher, puisque on nous dit, aussi bien Ibn al-Athir que Raoul de Caen nous disent que le dôme du rocher regorge de richesses, d'or et d'argent. Hein, certains historiens modernes disent que le trésor de l'émir était dans le dôme du rocher, et donc il fait un butin considérable, et il va pouvoir ainsi s'acheter des milites, des chevaliers. Il va ainsi pouvoir avoir un petit contingent de soldats professionnels qu'il va pouvoir payer grâce à ce butin. Mais ça ne plaît pas du tout à Arnoul Malecorne de Zoc, parce que le dôme du rocher est considéré comme le temple de Salomon par les chrétiens, c'est-à-dire comme un lieu saint. En effet, Arnoul Malecorne de Zoc, dans le prêche qu'il va faire lors du Conseil des Barons, où il va y avoir ce conflit entre Arnoul Malecorne de Zoc, patriarche de Jérusalem, et Tancrède de Hauteville, eh bien il va dire que c'est ce temple dans lequel Jésus va être présenté, va parler avec les docteurs du temple à l'âge de 12 ans, aux grandes dames de ses parents qu'il cherchait partout. Et en fait, les docteurs du temple vont être étonnés par le savoir biblique de ce petit Jésus. Et puis ensuite, Raoul de Caen, dans sa Gestate en crédit, en citant Arnoul Malecorne de Zoc, lui fait dire donc qu'il parle de ce fameux épisode où Jésus chasse les marchands du temple, en disant que le temple doit être consacré à la prière et non pas au marchandage. Et donc, c'est pour les chrétiens un lieu saint. Et c'est pourquoi le patriarche va faire une sorte de procès à Tancrède de Hauteville
en lui demandant de rendre tout le butin qu'il a pillé sur ce lieu saint du temple et en le donnant à l'église de Jérusalem, c'est-à-dire à Arnoul Malekorn de Zoc. Alors donc il va y avoir deux tirades assez longues en latin, où Arnoul Malekorn de Zoc va dire « Tancrède me persécute, il m'enlève le rôle de pontife », en s'adressant au baron, en leur disant « C'est vous, baron, qui m'avez élu patriarche de Jérusalem, et Tancrède conteste votre décision, il se met donc sur votre chemin. » Il parlera de celui qui a dépouillé les parvis du temple du Seigneur, c'est-à-dire ces lieux saints pour les chrétiens, et il va dire que Tancrède a profané le sanctuaire. Tancrède va répondre comme il peut en disant que ce n'est pas un homme d'éloquence comme Arnoul Malekorn de Zoc, puisque c'est un professeur, on l'a vu à Caen. Et donc il va dire qu'il va parler en chevalier et qu'il se défend comme il peut. Alors Arnoul va l'apostropher en lui donnant du petit-fils de Guiscard, et c'est vrai que Tancrède de Hauteville est le petit-fils de Robert Guiscard, Robert Guiscard étant le père de Tancrède de Bohémond de Tarente, et donc on peut le qualifier à bon droit donc de petit-fils de Guiscard. Et alors Tancrède va faire un discours qui va être également apprécié des barons, et puis finalement les barons vont rendre leur sentence, et la sentence sera que pour ne pas que l'éloquence d'Arnoul se soit donné lieu en pure perte, et pour ne pas que la bravoure de Tancrède soit mise à mal, ils vont trouver un accommodement et ils vont demander à Tancrède de verser 700 livres à l'église. Alors je pense que c'est par rapport au Saint-Sépulcre dont dépend Arnoul Malekorn de Zoc, patriarche de Jérusalem. Voilà, et donc c'est cette anecdote du pillage du dôme du rocher ou temple pour les chrétiens et du conflit qui va se donner libre cours entre Arnoul Malekorn de Zoc et Tancrède de Hauteville que nous avons choisi de mettre en évidence pour parler de Al-Quds, A-L-Q-U-D-S, qui veut dire la sainte, et qui est le nom arabe Al-Quds dont les musulmans désignent Jérusalem. Et alors pourquoi ? Ben on va voir qu'en fait, Al-Quds, Jérusalem pour les musulmans, est aussi une ville sainte. C'est même la troisième ville sainte de l'islam, après La Mecque et Médine. Et on va voir pourquoi. Alors le nom arabe de Bayt al-Maqdis, qui lui fut donné à l'époque des grandes conquêtes, et qui reflétait sans doute un emprunt à l'araméen avec le sens de maison du temple. Je rappelle que l'araméen et l'arabe sont deux langues parentes, ce sont deux langues sémitiques, et que l'araméen était la langue que parlait le Christ. Alors cela impliquait ça une connotation de sainteté, hein, puisqu'Al-Quds veut dire la sainte, et c'est dû à la racine sémitique QDS, qui culmina dans les appellations d'Al-Bayt al-Muqaddas, ou la maison sainte, et surtout d'Al-Quds. Ces dénominations scellaient en quelque sorte le destin islamique particulier à Jérusalem à partir du moment où en 638, à la suite des victoires d'Ajnadaïn en 634 et du Yarmouk en 636, les premiers contingents arabes eurent fait entrer par capitulation la petite cité byzantine dans l'empire de l'islam. Donc il faut savoir qu'avant 638, date de la prise de Jérusalem par le second calife Omar, eh bien, Jérusalem était une ville byzantine. Toute l'histoire ultérieure de cette localité, depuis longtemps sacralisée, est restée peuplée de tributaires, c'est-à-dire de dhimmis, D-H-I-2-M-I-S. En effet, les gens du livre, ce que les Arabes appelaient les gens du livre, c'est-à-dire les Juifs et les chrétiens, parce qu'ils reconnaissaient une valeur à la Bible, étaient tributaires, c'est-à-dire qu'ils payaient un impôt spécial, mais qu'ils étaient aussi protégés par les musulmans en tant que gens du livre, c'est-à-dire de la tradition des premiers prophètes, des prophètes bibliques, que le Coran cite et qu'il reconnaît
en sachant que la liste des prophètes se clôt avec Mahomet pour les musulmans, qui annonce la dernière révélation et l'accomplissement finalement de la parole de Dieu donnée aux hommes à travers le Coran. Donc, de fait, l'histoire ultérieure de cette localité, Al-Quds, est depuis longtemps sacralisée et est restée donc peuplée de tributaires, donc les dhimmis, et se trouva ainsi contenue dans le sentiment de respect et d'appropriation volontaire avec lequel les premiers occupants considérèrent son site et les monuments qui s'y rattachaient. De fait, ils s'y intéressèrent spécialement à l'esplanade ruinée, vestige de l'ancien temple hérodien qu'ils choisirent d'islamiser sous l'appellation d'Al-Majid al-Aqsa, emprunté au texte d'un verset du Coran, 17.1, relatif au Miraj, et ils prirent volontairement possession de l'héritage des deux grandes religions monothéistes auxquelles le nouveau culte prétendait succéder. Alors il faut que j'explique plusieurs choses. L'esplanade ruinée, c'est l'esplanade du temple des Juifs. En effet, en 70 après Jésus-Christ, Titus, le fils de Vespasien, avait pris Jérusalem et avait rasé le temple des Juifs. Et alors, ce temple des Juifs était resté ruiné, puisque après la conversion au christianisme de l'empereur Constantin, on avait fait de Jérusalem, à qui on avait redonné son nom, parce que sinon elle s'appelait Aelia Capitolina, en l'honneur de l'empereur Adrien, puisqu'il était de la gens Aelia. Et donc, Constantin le Grand, cet empereur romain qui s'est converti au christianisme et qui a fait du christianisme, qui a fait pour le christianisme un édit de tolérance, dit édit de Milan en 313, eh bien, ce Constantin a fait construire l'anastasis, qui veut dire en grec la résurrection, et qui est le lieu de culte pour les chrétiens, le lieu de pèlerinage sur les traces de la passion et de la résurrection de Jésus. Et alors donc, la ville ayant passé au christianisme, on n'a pas reconstruit le temple juif. Et donc, cette esplanade du temple est devenue ruinée. Et lorsqu'en 638, les musulmans se sont emparés de Jérusalem, en 691, Abd al-Malik, le 9e calife abbasside de Bagdad, a fait construire le dôme du rocher en 691-692. Et ensuite, son fils, Al-Walid, a fait construire de 705 à 715 la mosquée Al-Aqsa, qui se trouve au sud du dôme du rocher et qui va être le lieu de culte principal de la Jérusalem musulmane.

Alors, le verset du Coran 17, sourate, verset 1, sourate 17, verset 1, qui concerne le mirage, c'est cette histoire du voyage nocturne et de l'ascension de Mahomet que je vais vous raconter bientôt. Et qui est liée justement au dôme du rocher et à la mosquée Al-Aqsa. Et qui fait justement de Jérusalem une ville sainte pour l'islam. Alors l'opération serait faite, d'après les traditions ultérieures, sous l'égide du deuxième calife Umar ibn al-Khattab, dont les historiens arabes du Moyen-Âge, à partir d'Al-Tabari, donc qui est le principal, Al-Tabari étant le principal historien médiéval de l'époque, et évoque la légendaire visite guidée par les conseils de Kab al-Abbar. Al-Tabari, donc, c'est un historien musulman qui est né en 839 et mort en 923. Et c'est un fameux savant, historien et exégète, originaire du Tabaristan, d'où son nom qui illustre, donc son nom de Tabari, qui illustra l'âge des Abbassides et qui demeure une source indispensable à toute connaissance des événements survenus aux trois premiers siècles de l'islam. Ensuite, j'ai parlé de Kab al-Abbar. Kab al-Abbar est mort en 652. C'est un juif du Yémen qui est converti à l'islam et à qui serait due la plupart des traditions judéo-chrétiennes transmises par les auteurs musulmans et regroupées généralement sous le terme d'Israélilia. Arrivé à Médine sous le califat de Umar ibn al-Khattab, donc le deuxième calife, le calife Omar, Kab aurait accompagné ce dernier à Jérusalem en 636 et se serait converti à l'islam en 638. Défenseur du troisième calife assassiné Uthman ibn Affan, il aurait été convié par Muawiya à venir à Damas, mais il aurait décliné l'offre et se serait retiré à Homs, où il mourut en 652. Il passait pour posséder une connaissance profonde de la Bible et avoir été à l'origine de nombreux récits passés dans la tradition musulmane pour éclairer l'histoire de certains personnages de l'Ancien Testament, ceux qui avaient été considérés par le Coran comme des prophètes. Et donc ces Israélias, hein, ces histoires, disons, israéliennes en quelque sorte, ou en tout cas qui font référence à la Bible, eh bien, sont un des fondements qui font de l'islam une religion abrahamique, comme l'est le judaïsme et comme l'est le christianisme. Alors, en se référant notamment à cet épisode, divers récits d'origine judéo-chrétienne, les Israélias, contribuèrent à justifier la vénération par les musulmans du futur Aram, Auguste, en y fixant la mémoire des prophètes bibliques connus du Coran, y compris Jésus et sa mère, et en y cherchant trace du mirage ou voyage nocturne de Muhammad sur un rocher qu'abrita bientôt comme un reliquaire l'édifice omeyyade de la coupole du rocher. Alors Israélia, I-S-R-A accent circonflexe apostrophe I accent circonflexe L-I-Y-A-T, Israélia, appellation arabe donnée au récit d'origine judéo-chrétienne, histoire des prophètes bibliques, narrations édifiantes ou thèmes du folklore qui ont joué un rôle dans la tradition musulmane. Attribué à des personnages mal connus des débuts de l'islam, qualifiés parfois de suivants des compagnons de Muhammad, ces récits utilisés très tôt par l'exégèse coranique se retrouvent chez les commentateurs du Coran ou les compilateurs de la littérature d'érudition. Ils n'ont cependant pas manqué de susciter par moments quelques réserves de la part des milieux musulmans rigoristes. Mais ces localisations anciennement attestées ne firent qu'aider à l'enracinement d'une politique d'islamisation de Jérusalem grâce à la fondation des nouveaux sanctuaires par les soins des Omeyyades de la branche marwanide qui reposait sur des intentions à la fois politiques et religieuses à la résonance encore plus profonde. Si les historiens discutent encore des desseins que ces souverains poursuivaient et de l'exacte portée de leur réalisation, il demeure évident, vu l'ampleur et l'éclat du programme architectural, ayant uni dans un même lieu une grande mosquée et un monument commémoratif d'une égale richesse, que cette entreprise était à l'échelle des ambitions de la dynastie pour s'approprier un ancien sol sacré. Alors je corrige une erreur que j'ai faite. En fait, j'ai dit que
J'ai dit que le calife qui avait construit le dôme du rocher était, il me semble, un abbasside. Mais en fait, je me suis trompé, c'est un omeyyade, c'est-à-dire la première dynastie musulmane. Puisque nous sommes en 692 pour la construction du dôme du rocher, et que la dynastie omeyyade règne de 661 environ à 750. Donc c'était donc bien là la phase initiale pour l'islam d'un développement de la conception de la sainteté de Jérusalem qui devait rester dominant tout au long du Moyen-Âge et qui s'accordait à un souci croissant de défendre le caractère universel de l'islam. Al-Ghazali, par exemple, est un personnage, une figure musulmane très importante. Il est mort en 1111 et c'est une figure majeure pour traiter du soufisme, c'est-à-dire de la partie mystique de l'islam. Alors, ce développement, bientôt encouragé d'un autre côté par des attitudes religieuses, telles que la piété des soufis, donc, avec notamment Al-Ghazali qui, en 1111, meurt et qui va essayer de concilier la charia, la loi coranique, avec le mysticisme soufi, et leur spéculation mystique, l'influence des croyances dues à certaines sectes et les pratiques populaires du culte des saints correspondit à l'essor d'une littérature spécialisée à la louange d'Al-Quds et de ses mérites ou fadaïl que des travaux scientifiques récents commencent d'analyser. Alors le culte des saints et le mysticisme soufi sont deux phénomènes qui sont contemporains de l'époque féodale en Occident, c'est-à-dire du XIe siècle. Et nous aurons, je pense, à reparler de ce culte des saints, de ces pèlerinages, et puis également du soufisme, notamment avec Al-Ghazali, mort en 1111. Alors, mais il ne saurait se considérer indépendamment des faits historiques. Certes, Jérusalem, dont le titre de troisième ville sainte...

chanson comme une réponse et une opposition à la vitalité dont continuer de faire preuve en ces lieux de pèlerinage chrétiens, poursuivis avec un intérêt lointain mais continuel par des visiteurs venus de l'Occident européen. Et on pense que le fait que ce soit un lieu de pèlerinage important pour les chrétiens, notamment avec le Saint-Sépulcre, eh bien on pense que ça a favorisé la volonté d'abord des Omeyyades avec celui qui a construit le Dôme du Rocher, et puis ensuite des Abbassides, de construire une image sainte de Jérusalem afin de concurrencer en quelque sorte ces pèlerinages chrétiens. La cité disputée n'en restait pas moins, en dépit ou peut-être à cause de cette qualité, une localité de la Palestine, que l'on appelle Philastine en arabe, F-I-L-A-S-T-I, accent circonflexe N, qui, à la différence de ses voisines, comme par exemple Lida, Loud en arabe ou Lod en hébreu, et Ramla, par exemple, ne jouait aucun rôle de résidence souveraine, ni de siège administratif d'un gouvernement provincial, ni de foyer d'activité marchande ou artisanale. Donc ça, c'est important à savoir. Al-Quds, la Jérusalem des musulmans, n'a pas été un centre administratif et politique. Donc on a des villes comme Lida ou Ramla qui ont été des centres politiques. En Philastine, c'est-à-dire en Palestine. Mais par contre, Jérusalem n'a pas été une capitale économique, culturelle, politique. Et donc, il faut attendre les croisés en 1099 pour que Jérusalem ait toutes ses fonctions de capitale d'un royaume, de capitale religieuse, de capitale culturelle, etc. Alors, sa progression démographique modeste, à côté de l'expansion que connaissaient pour la plupart les villes syriennes à l'époque omeyyade, donc de 660 à 749, qu'elles fussent de fondations antiques et toujours actives comme Antioche, Antakya, Alep et Damas, ou même récemment créées en des lieux conquis à l'exploitation agricole comme Anjar, n'était le fruit que d'une pérennité unique en son genre, celle d'une ville sanctuaire, dont la célébrité à l'étranger avait survécu à son passage à l'islam et dont la faveur à ce titre contrastait avec la médiocre prospérité de ses autres ressources. Cette l'organisation d'un véritable quartier résidentiel omeyyade, dont les vestiges viennent seulement d'apparaître, témoigne d'un effort des nouveaux maîtres pour élever quelques demeures de belles constructions à l'extérieur de la ville resserrée, habitée toujours par les juifs et les chrétiens, où ils n'avaient pas jugé bon de s'installer. Mais l'antique Aelia Capitolina, c'est-à-dire la ville romaine, qu'on avait débaptisée au profit d'un nom romain en l'honneur de l'empereur Adrien, de la gens Aelia, d'où Aelia Capitolina, devenue à l'époque Lilia I-2-L-Y-A, que mentionnent les inscriptions de certains milliers de Abd al-Malik. Abd al-Malik, c'est ce fameux calife omeyyade qui a fait construire le Dôme du Rocher en 691-692, n'avait rien d'une capitale islamique active ni intellectuelle. Son importance diminua encore sous l'effet de l'appauvrissement général et des dévastations guerrières qui marquèrent ensuite l'histoire de la Syrie. Dominée depuis l'Irak par la dynastie des Abbassides à partir de 750 et depuis l'Égypte par celle des Fatimides à partir de 969. Aucun calife ne prit la peine de visiter Jérusalem après Al-Mansour en 758 et un peu plus tard son fils Al-Mahdi. Ruines, révoltes et famines s'y firent sentir. Seul un courant continu de voyageurs et de pèlerins occidentaux y maintenait un certain niveau d'activité. Les monuments non musulmans y étaient dans l'ensemble respectés, même si au début du XIe siècle s'y firent sentir les conséquences temporaires de la politique du calife fatimide Al-Hakim, qui s'attaqua en 1009 à l'église de la Résurrection pour ensuite la laisser reconstruire avec l'aide des Byzantins. De façon générale, pendant toute cette période d'effacement historique et de morcellement des provinces syro-palestiniennes, la situation de la ville, aussi peu enviable qu'elle fût par moments, s'accordait avec la désolation qui frappait encore plus durement les régions d'alentour sous l'effet des dissensions internes à l'islam, notamment entre chiites et sunnites, des conflits entre principautés rivales, des exactions des nomades et des destructions qui culminèrent avec les incursions des bandes des conquérants turcs amenés de l'Asie centrale par les invasions des Seldjoukides.

Alors ça, c'est ce qu'on a vu vraiment en détail avec l'invasion de l'Anatolie par les Turcs à partir de leur victoire de Manzikert de 1071 au nord du lac de Van sur les Byzantins. Alors, à la fin de cette dernière période, la ville, prise et reprise entre 1071, 1077, 1078 et 1098, lorsque se l'arrachait Seldjoukide et Fatimide, tomba aux mains des Francs de la première croisade le 15 juillet 1099 et connut un statut différent qui entraîna de nombreuses transformations d'ordre économique et architectural. Devenue la capitale du royaume latin de Jérusalem, elle fut ouverte à de nouveaux types de peuplement et trouva les éléments d'une temporaire primauté dans un rôle également nouveau pour elle de centre à la fois religieux, avec le patriarcat latin de Jérusalem, gouvernemental, avec le palais royal du roi de Jérusalem, et commercial, avec ce commerce notamment entre les Bédouins, les Arabes, donc de l'arrière-pays et de la côte méditerranéenne, que Godefroy de Bouillon en premier, puis ensuite Baudouin Ier, ont réussi à faire passer par les villes chrétiennes, à savoir Jérusalem, Bethléem, Saint-Abraham, c'est-à-dire Hébron, Jaffa, le port, etc.

Alors maintenant, nous allons parler de la coupole du rocher, que l'on appelle en arabe Kubat al-Sakra, Q-U-2-B-A-T al-A-L-S-A-K-H-R-A. Donc la coupole du rocher. C'est le principal monument islamique de Jérusalem qui, sur l'emplacement de la mosquée très éloignée, Al-Masjid al-Aqsa du Coran, et au voisinage de l'édifice actuel ainsi désigné, assure aux yeux des musulmans le prestige religieux unique de l'ancienne cité. Alors pour cela, je vais vous citer un passage du Coran, celui dont j'ai déjà parlé, à savoir la sourate 17 et le verset 1, qui fait référence à cette esplanade du temple, et qui va devenir donc l'esplanade des mosquées avec le dôme du rocher et avec la mosquée Al-Aqsa au sud, et qui s'appelle le voyage nocturne, la sourate 17. Louange à celui qui a transporté pendant la nuit son serviteur du temple sacré de la Mecque au temple éloigné de Jérusalem, dont nous avons béni l'enceinte pour lui faire voir nos merveilles. Dieu entend et voit tout. Et donc c'est cette sourate qui a inspiré la vénération pour Al-Quds, la Sainte, Jérusalem pour les musulmans. Située à peu près au cœur de l'esplanade du Haram, appelée en arabe Al-Haram Al-Sharif, cette précieuse construction que domine une haute coupole dorée témoigne encore aujourd'hui de la puissance et de la richesse de la dynastie syrienne des Omeyyades, qui la firent construire en 691-692. Et c'est donc Abd al-Malik, le calife Omeyyade de Damas, qui l'a fait construire. Elle eut en effet la chance de parvenir jusqu'à la période contemporaine dans un remarquable état de conservation. Elle avait été admirée du Moyen-Âge chrétien qui en faisait dans son iconographie le temple de David, bien avant qu'on lui donnât en Europe l'appellation de mosquée d'Omar, c'est-à-dire de Umar ibn al-Khattab, le deuxième calife et successeur de Mohammed, qui serait, selon certains hadiths, venu prier sur le site ruiné de l'ancien temple juif. Alors ça, j'en avais parlé, hein. Le calife Omar, le second calife, avait pris Jérusalem en 638, sans destruction ni pillage, et c'était le patriarche Sophronius qui lui avait ouvert la ville et qui lui avait permis de visiter le Saint-Sépulcre. Et était venu le moment de la prière, et le calife Omar a demandé où il pouvait prier. Le patriarche Sophronius, patriarche byzantin de Constantinople, donc lui a dit qu'il pouvait prier dans le Saint-Sépulcre. Et le calife Omar ne l'a pas voulu en disant que s'il le faisait, les musulmans qui le suivraient considéreraient ce lieu comme un lieu saint et que ce serait une concurrence redoutable pour le lieu de pèlerinage qu'est le Saint-Sépulcre. Alors il est sorti du Saint-Sépulcre et il est allé apparemment sur l'esplanade du temple qui était ruiné, puisque comme je l'ai dit, en 70 après Jésus-Christ, Titus, fils de Vespasien, a détruit le temple des Juifs à Jérusalem. Et donc il est allé prier et il aurait prié sur le lieu où s'édifiera en 691 la mosquée du Dôme du Rocher. Enfin, qui n'est pas une mosquée, qui est un lieu de pèlerinage. On en reparlera. Et donc, c'est pourquoi on appelle ce dôme du rocher la mosquée d'Omar. Ce n'est pas lui qui l'a construit, bien évidemment, puisque c'est un successeur bien plus tard, en 691. Mais il aurait prié sur ce site du dôme du rocher avant que ce lieu de pèlerinage n'existe. Alors elle eut en effet la chance de parvenir jusqu'à la période contemporaine dans un remarquable état de conservation. Je parle donc du dôme du rocher ou coupole du rocher. Et elle avait été admirée du Moyen-Âge chrétien qui en faisait dans son iconographie le temple de David, bien avant qu'on lui donnât en Europe l'appellation de mosquée d'Omar, c'est-à-dire de Umar ibn al-Khattab, le deuxième calife et successeur de Muhammad, qui serait selon certains hadiths venu prier donc sur le site ruiné de l'ancien temple juif, comme je viens de l'expliquer. En fait,

et son texte pour mettre son nom à la place. En 991, Hugues Capet reprend l'an. Alors pourquoi je vous dis ça? Vous allez me dire ça n'a aucun rapport. Mais en fait, c'est simplement la coïncidence des dates. Je voudrais effectivement que nous arrivions à intégrer cette date de construction du dôme du rocher de 691 à l'histoire occidentale, là où nous avons nos repères et notre propre culture. En 991, donc, Hugues Capet reprend l'an. Le dimanche des Rameaux, en mars 991, le dernier Carolingien Charles de Basse-Lorraine et ses enfants sont livrés au roi Hugues Capet, par Adalbéron de Laon, appelé aussi Asselin. Charles de Basse-Lorraine est envoyé à Orléans où il meurt 2 ans plus tard. Alors il faut savoir que Charles de Basse-Lorraine, c'est le dernier Carolingien et c'est le compétiteur de Hugues Capet. En juin 991, toujours en Europe et même en Gaule, succédant à Adalbéron, l'écolâtre, c'est-à-dire le chef d'école Gerbert d'Aurillac, devient évêque de Reims. Alors Gerbert d'Aurillac, on en a longuement parlé dans ses émissions, c'est ce fameux fils de serf qui a été élevé par les moines d'Aurillac et qui est devenu professeur à Reims et qui a eu comme élève le Robert de le Pieux, le jeune fils de Hugues Capet, alors qu'il était enfant, et qui est devenu, aux alentours de l'an 1000, le premier pape français sous le nom de Sylvestre II. C'est là où on pouvait voir qu'au Moyen-Âge, un pape pouvait être d'origine servile. Alors revenons maintenant à la coupole du rocher ou dôme du rocher. Aux habitudes des bâtisseurs omeyyades se rapporte la rigueur géométrique de sa structure. Un double déambulatoire octogonal enserre un espace circulaire réservé au rocher et fut mathématiquement conçu par l'utilisation de méthodes de géométrie appliquées connues en milieu byzantin. Au style omeyyade se rattache également la somptuosité d'une décoration intérieure faisant appel à des bronzes et bois dorés, à des marbres de couleur utilisés pour les colonnes et les plaquages, à des revêtements de mosaïques, enfin qui déployait à la manière byzantine sur d'étincelants fonds d'or des compositions végétales arborescentes à base d'acanthe ou de palme et des éléments floraux stéréotypés garnis de couronnes ou de joyaux, tous motifs qui avaient puisé leur splendeur dans le vocabulaire ornemental de l'hellénisme tardif et de l'Orient sassanide. Alors il faut savoir qu'un des génies de la culture arabo-musulmane, ça a été en quelque sorte la récupération, l'opportunisme ou plutôt le syncrétisme. Parce que les Arabes ont eu l'intelligence de se servir des architectes byzantins, de se servir du savoir architectural byzantin mais aussi perse-sassanide et également de toutes les traditions savantes, aussi bien grecques que perses, que chinoises, qu'indiennes, pour faire progresser leur culture et pour atteindre un âge d'or qu'ils ont atteint donc justement au Moyen-Âge. Alors, revenons à la coupole du rocher. À ce titre, les études des spécialistes n'ont pas fini de s'intéresser à un exceptionnel spécimen du premier art impérial islamique, révélant dans ses proportions équilibrées la perfection du tracé régulateur utilisé et dans son état intérieur, grâce à l'extérieur, son revêtement de céramique ne remonte qu'au XVIe siècle ottoman, une volonté qui survécut à de successifs et indispensables efforts de restauration. Mais la coupole du rocher n'est pas qu'un chef-d'œuvre architectural daté, elle est aussi un sanctuaire unique en son genre, dans le monde de l'islam, et dont la structure ne fut à proprement parler jamais répétée, même si son plan centré inspira dans la suite la composition de divers mausolées. On ne chercha en effet jamais à utiliser de même façon son schéma de base, qui à partir d'une tradition grecque envisageant la rotation de carrés à l'intérieur d'un cercle, facilita la croissance concentrique des volumes et permit l'érection d'un reliquaire aux dimensions exceptionnelles. Alors pourquoi reliquaire? Parce qu'on va, le voir, pourquoi ça s'appelle la coupole du rocher ou le dôme du rocher? Eh bien parce qu'il y a un affleurement du mont Moria au centre du lieu de pèlerinage. Et ce mont Moria, cet affleurement rocheux du mont Moria, serait le lieu où, selon la tradition biblique, Abraham aurait voulu sacrifier son fils, Isaac, selon les juifs, Ismaël selon les Arabes.

parce que ils ne sont pas d'accord sur le nom du fils d'Abraham qui aurait dû être sacrifié. Et c'est ce fameux épisode où un ange arrête le bras d'Abraham et lui dit que Dieu ne veut pas de sacrifice humain et qu'il est heureux de voir que sa foi l'a poussé à vouloir commettre cet acte néanmoins. Alors, donc c'est pourquoi je parle de reliquaire, parce qu'en fait, le dôme du rocher qui est rond, bien évidemment, parce que c'est un dôme, c'est une coupole, eh bien, a toute une série de colonnes qui font le tour de ce rocher et en fait qui permet de pratiquer une circumambulation, c'est-à-dire une ambulation tout autour de ce rocher afin de célébrer ce fameux rocher abrahamique, hein, où selon la tradition il y aurait eu ce sacrifice soit d'Isaac selon les juifs, soit d'Ismaël selon le Coran musulman. Et donc c'est un lieu de pèlerinage très important, mais c'est un lieu de pèlerinage très important à deux titres, pour le sacrifice d'Abraham, mais également pour l'Isra, le voyage nocturne, et le Miraj, l'ascension ou l'échelle au ciel et de Mahomet, un événement dont nous parlerons et qui est déjà inclus, sous-entendu, dans cette sourate 17, le voyage nocturne du Coran, où il est dit « Louange à celui qui a transporté pendant la nuit son serviteur du temple sacré de la Mecque au temple éloigné de Jérusalem », ce qui fait référence à l'Isra, au voyage nocturne, c'est-à-dire au voyage nocturne sur une jument à tête de femme appelée Al-Burak, qui veut dire l'éclair en arabe, et qu'il a transporté dans les cieux en très peu de temps de la Mecque jusqu'à Jérusalem, d'où le nom de temple éloigné de Jérusalem, Al-Aqsa en latin, en arabe. Al-Aqsa, ça veut dire éloigné. Et donc la mosquée Al-Aqsa, c'est la mosquée éloignée, sous-entendu celle sur le lieu duquel vint Mahomet pour son voyage nocturne, sur Al-Burak, la jument à tête de femme qui volait dans le ciel. Alors, je parlais donc d'un reliquaire. C'est un reliquaire qui a des dimensions exceptionnelles, puisque la coupole atteint un diamètre d'une vingtaine de mètres pour culminer à 30 mètres au-dessus du sol. Les murs extérieurs étant en haut de plus de 12 mètres, si l'on tient compte du parapet terminal, qui servent à circonscrire autour du rocher sacré le tracé suivi par les pèlerins effectuant le tawaf, ou rite de circumambulation. Certes, le silence ou l'obscurité des sources textuelles arabes les plus anciennes, ainsi que la concision de la formule employée dans l'inscription omeyyade de 691, pour désigner le monument par le terme Kouba ou Kouba, donc Q-U-2-B-A ou K-O-U-2-B-A, c'est-à-dire coupole, formule à laquelle ne s'ajoutent que des eulogies et des citations coraniques à résonance apologétique, ne permettent pas de préciser exactement les raisons à la fois politiques et religieuses qui poussèrent Abd al-Malik à choisir de bâtir un semblable édifice.

Merci à Arnaud Lédard Pontabrier. C'était Le Chemin de Jérusalem, chronique des croisades, comme chaque premier troisième jeudi du mois à 21h15, en reprise vendredi 3h30, 9h45, 16h. Au micro, Jean Pelichon, à la technique, Cyril Caillez.

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À l'instant, c'était Aaron Lewis avec Burn the Sawmill Down, tiré de l'album State I'm In de 2019. Pour la petite histoire, c'est Jesse, le fils de Keith Whitley, qui lui a confié cette démo inédite de son père. Il a parié sur la voix brute d'Aaron, idéale pour réveiller ce titre resté dans l'ombre pendant plus de 30 ans. Et puisqu'on parle de Keith Whitley, on va s'écouter William Michael Morgan avec I'm Over You, sa troisième reprise consécutive de son idole Keith Whitley. En attendant, place à l'événement, vous le savez, Aaron Lewis, le chanteur du groupe de rock alternatif Stain, s'est lancé dans une carrière solo 100% country et sortira son sixième album country le 17 juillet prochain. En voici un avant-goût avec Give My Country Back, Aaron Lewis.

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Voici son nouveau titre, She's Wrong, She's Right. Bryce Leatherwood.

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2: Cette semaine, dans les news de Nashville, coulisses d'une soirée historique aux ACM Awards avec le raz-de-marée, Ella Langley et le sacre de Cody Johnson.
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2: Dimanche 17 mai 2026, la 61e cérémonie des ACM Awards en direct du MGM Grand Garden Arena de Las Vegas a mis en lumière un basculement radical au sein de l'industrie de Nashville. Le fait historique de la nuit, c'est le raz-de-marée d'Ella Langley. Originaire de l'Alabama, elle rafle 7 trophées et pulvérise le record absolu de Garth Brooks grâce à son style néo-traditionnel branché sur le son country des années 80 et 90. À ses côtés, le Texan Cody Johnson décroche la récompense suprême d'Entertainer of the Year, autrement dit, l'artiste de l'année. Mais ce que la presse américaine retient, c'est le choc des votes. La favorite Meghan Moroney repart totalement bredouille malgré ses 9 nominations. On note le même constat que lors des derniers CMA Awards, Nashville rejette en bloc la country pop formatée pour TikTok et les grosses radios commerciales. L'industrie semble choisir de renouveler ses têtes d'affiche au profit d'un son plus authentique en récompensant des artistes complets. Et celle qui rafle la mise, c'est Ella Langley. On l'écoute avec Be Her. Le titre est solidement numéro 2 dans le Billboard Hot 100 depuis plusieurs semaines, bloqué par son propre single Choosing Texas qui est numéro 1 depuis 10 semaines. C'est un fait historique. Ella est la première femme country à occuper simultanément les deux premières places des charts radio Hot 100 du Billboard. Ella Langley dans les news de Nashville. Be Her.

Kelly a tout balayé au ACM 2026 en décrochant 7 trophées en une soirée, un record absolu. Elle est sacrée artiste féminine de l'année et songwriter de l'année. Elle rafle l'award de l'événement musical de l'année pour son duo avec Riley Green. Son méga-tube Choose in Texas remporte les prix de single de l'année et chanson de l'année en tant qu'artiste, productrice et songwriter. Une domination totale et historique. Elle a l'anglais dans les news de Nashville, Choose in Texas.

Autre grand vainqueur des ACM Awards à Las Vegas, c'est le Texan Cody Johnson qui repart avec les titres d'artiste masculin de l'année et le suprême Entertainer of the Year. Les critiques US applaudissent la victoire de ce représentant du Texas, salué pour sa fidélité au son country traditionnel. Submergé par l'émotion, Cody a marqué la nuit avec un discours d'une immense classe dédiée à son ami Luke Combs. Une consécration totale pour celui qui incarne le sommet de la country traditionnelle. On le retrouve sur scène avec sa reprise d'un classique de Charlie Daniels Band. Dans les news de Nashville, voici Cody Johnson, Long Hair Country Boy.

les news de Nashville avec Allison. En attendant la semaine prochaine, rendez-vous sur le www.bigcactuscountry.fr. Alors, à la semaine prochaine.

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1: Brad Paisley semble bel et bien de retour. Il vient de publier son troisième et nouveau single, extrait d'un projet qu'il a baptisé Tacklebox. Un concept où il mélange des chansons inédites des années 90 et des nouveaux titres inspirés de l'âge d'or de la country, celle de la grande époque d'Alan Jackson ou George Strait. Le tout dernier single, c'est Hi-Ho Silverado, en compagnie de son vieux complice, David Lee Murphy. Brad Paisley.

On change de style avec un titre superbe qui ouvre le tout nouvel album d'Ashley McBride, Wild, sorti le 8 mai dernier. Les fans de la première heure connaissent par cœur ce morceau qu'elle joue depuis ses débuts dans tous les bars. Enregistré en live en studio avec son groupe, la production était confiée à John Osborne du duo Osborne Brothers et le son garde toute énergie brute de la scène intacte. Ashley McBride, Rattlesnake Preacher.

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0: provenance du Texas. Two Tons of Steel, là où la country des 90s rencontre le rockabilly sauvage.
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0: 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Jimmy Cornette and the Dead Man, du gros son country, made in Europe, 100% authentique.
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0: 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On fonce à Austin, voici les Bootleggers. 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

0: Je me demande ce que je vais dégueuler.
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0: Salut à toutes, salut à tous. Merci d'être présent pour cette émission spéciale de spécial concert de jazz. En effet, ce soir, nous fêtons les 85 ans d'un des plus grands musiciens de toute l'histoire du jazz et de ce 20e siècle, M. Benny Carter. En effet, Benny Carter vient de fêter ses 85 ans le 8 août 1992. Il est né le 8 août à New York 1907. C'est extraordinaire et Benny Carter est toujours aussi en grande forme. Que vous écoutiez Benny Carter en 1930 ou Benny Carter en 1992, c'est la même chose, je n'exagère pas. Et pour preuve, eh bien, écoutez ses disques qu'il a fait en 1930, écoutez ses derniers disques qu'il a fait en 1991, c'est exactement le même type. Et quand on voit qu'il se porte comme un charme, c'est un jeune homme, Monsieur Benny Carter. Et c'est un grand honneur pour nous de rendre un hommage à ce fabuleux musicien. Donc, né en 1907, il est né d'une famille de musiciens. Il est cousin du trompettiste Cuban Bennett et de Darnell Howard. Il choisit le saxophone alto pour rejoindre l'orchestre de June Clark en 1924. Il joue ensuite chez Billy Page, Louis Depp, Earl Hines, puis Fletcher Anderson en 1925, avant de constituer son propre orchestre à New York en 1928. Il participe à des travaux avec James P. Johnson, Duke Ellington, Fletcher Anderson, revient chez Fletcher Anderson en 1931, fin séjour dans les rangs de l'orchestre du grand batteur Chick Webb, puis devient directeur musical des McInnes Cotton Pickers et des Chocolate Dandies. Il dirige un grand orchestre en 1933. Il collabore avec Don Redman, avec Fletcher Anderson, fournit des arrangements pour Charlie Johnson, Duke Ellington, Teddy Hill, Benny Goodman. En 1935, il est trompettiste chez Willie Bryant. Puis il immigre en Europe. Il est actif aussi en France, en Grande-Bretagne, aux Pays-Bas, en Scandinavie. Il est arrangeur pour Henry Hall de la BBC, soliste chez Willie Lewis. Et il joue aussi Bœuf sur le toit à Paris en 1937. Il conseille les musiciens du vieux continent et ensuite il enregistre avec Django Reinhardt, Alex Campbell, Coleman Hawkins, Nat Golena et puis de retour aux États-Unis en 1938, il dirige un orchestre au Savoy Ballroom réuni pour le disque et les clubs, divers groupes avec des musiciens de renom, Vic Dickinson, Eddie Edwood, Jonah Jones qui malheureusement lui vient de nous quitter aussi à l'âge de 85 ans, Bill Coleman, Dizzy Gillespie, Max Roach, Tyree Glenn, J.J. Johnson, Shorty Rogers, Dexter Gordon, Don Byas, Roy Eldridge, que ça, que ça. Et en 1943, il s'installe sur la côte ouest où il se produit au club de Billy Berg à Los Angeles et à la Casa Manana de Hollywood. Bien, nous continuerons un petit peu sa biographie un peu plus tard. Nous partons donc au Carlos, enregistré en octobre 1991, pour l'accompagner Richard Wyans au piano, Lyle Atkinson à la contrebasse, Al Harewood à la batterie. Nous écoutons trois titres. You'd be so nice to come home to Just Friends, My Romance. Vous êtes toujours sur Radio Zone 93,8 MHz dans l'émission spéciale concert de jazz présentée par votre serviteur Jean-Michel Reisser et nous fêtons ce soir les 85 ans du génial Thaler.
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Vous êtes sur Radio Zone 93,8 MHz dans l'émission spéciale Concert de Jazz. Ce soir, nous fêtons les 85 ans de Benny Carter, enregistré au Carlos en octobre 1991 avec le pianiste Richard Wyatt, le bassiste Lyle Atkinson et le batteur Alan Wood. Nous avons entendu You Would Be So Nice to Come Home to, Just Friends et My Romance, fabuleux Benny Carter. Benny Carter qui a 85 ans, je le répète, c'est extraordinaire, c'est absolument fabuleux. Alors, Benny Carter, eh bien, en 1943, il part sur la côte ouest. Et ensuite de ça, il travaille pour la télévision et le cinéma. Il part avec le Jazz at the Philharmonic au début des années 50, fait le tour du monde. Et puis on le revoit en France, on le revoit partout. Et on le voit aussi souvent à Hollywood pour et ailleurs aussi pour beaucoup de films et de séries télévisées. Alors Benny Carter, ce n'est pas seulement un des plus grands altistes de tous les temps, ce n'est pas seulement des plus grands improvisateurs de tous les temps, mais c'est aussi, à mon avis, avec Duke Ellington et Billy Strayhorn, le plus grand compositeur et arrangeur du jazz et l'un des plus grands compositeurs et arrangeurs de ce 20e siècle. Benny Carter est un génie. C'est tout ce que j'ai à dire, je vais pas en rajouter de plus. Le meilleur, c'est de repartir au Carlos à New York en octobre 1991 pour réécouter Benny Carter, Richard Wyans piano, Lyle Atkinson contrebasse, Alan Wood à la batterie. Et nous allons écouter trois titres. Une première composition de Benny Carter qui s'intitule Key Largo, It's Wonderful, et nous allons terminer par une autre composition de Benny Carter qui est un blues. Une soirée de jazz sans blues n'est pas vraiment une vraie soirée de jazz, et cette composition s'intitule Time for the Blues, et ici vous écouterez Benny Carter jouer de la trompette, et vous verrez qu'il joue de la trompette comme il joue de l'alto, c'est-à-dire d'une manière fabuleuse. Et nous fêtons toujours, je le répète, les 85 ans de Benny Carter sur Radio Zone 93,8 MHz dans l'émission spéciale Concert de Jazz, présentée par votre serviteur Jean-Michel Reisser.

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0: Thank you very much indeed, ladies and gentlemen. Thank you very much. At the piano, we have Richard Wyons. At the double bass, Mr. Lyle Atkinson. And at the drums, the sometimes irrepressible Al Harewood. Thank you very much indeed. Thank you.
1: Vous êtes sur Radio Zone 93,8 MHz dans l'émission spéciale concert de jazz. Et ce soir, eh bien, nous étions au Carlos, enregistré en octobre 1991, pour y écouter M. Benny Carter. Ce soir, nous fêtons les 85 ans de Benny Carter. Il est né le 8 août 1907 et il est toujours en super forme. Vous avez pu l'entendre ici, dans un de ses tout derniers enregistrements. Benny, Richard Wyons, piano, Lyle Atkinson, contrebasse, Harley Wood à la batterie, dans Key Largo, une composition de Benny Carter, It's Wonderful. Et nous avons terminé par un blues, qui est aussi une composition de Benny Carter. Carter s'intitule Time for the Blues et Benny nous jouait ici fameusement d'ailleurs de la trompette. Nous le remercions, nous remercions Benny Carter de nous avoir et de continuer de nous donner autant de plaisir et de joie dans cette musique de jazz. Merci beaucoup Benny. Jean-Michel Reisser de Radio Zone 93,8 MHz vous souhaite une excellente soirée. Vous donne rendez-vous à vendredi 21h pour une nouvelle émission de Jazz City ou dans une semaine, lundi prochain entre 22h et 23h pour une émission de jazzologie consacrée aux enregistrements intégraux de M. Duke Ellington entre 1944 et 1946, ne l'oubliez pas. Ou alors, eh bien, je vous donne rendez-vous dans 15 jours, entre 22h et 23h toujours, pour une nouvelle émission de spécial concert de jazz, présentée toujours par votre serviteur Jean-Michel Reisser. À bientôt donc, toujours sur les ondes de Radio Zone. Bye bye.

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0: Hey hey, salut à vous amis rockeuses, amis rockeurs, et soyez les bienvenus dans cette nouvelle édition de Rock à la Casbah, émission 929 que nous venons d'ouvrir avec le disque vedette de cette émission qui est consacré à Cosey Müller. Son album Embodiment of Daniel est sorti chez Bradford Records il y a quelques jours, à la fin du mois de mai. On vient d'écouter le morceau homonyme de cet album que l'on découvrira au cours de cette émission, et bien pour laquelle je suis en compagnie d'Olivier. Salut Olivier.
1: Salut Jordan, comment vas-tu?
0: Écoute, ça va super bien. On est tous les deux pour cette émission. On salue nos amis Julien qui est occupé par ailleurs et Raph qui est en train de pédaler avec le studio au vélo de Radio Méga, parce que je vous rappelle que Rock à la Casbah est enregistré et réalisé à Radio Méga à Valence et que nous avons un radio studio vélo qui est actuellement sur la route. Il nous rejoindra la semaine prochaine pour une nouvelle émission.
1: On précise qu'il n'y a pas de dopage dans Radio Média.
0: Peut-être, ou simplement peut-être les petites fleurs de bord de route. Simplement. On va se faire un petit tour de table quand même. On est venu, alors je crois qu'on est d'accord tous les deux quand même sur le disque vedette de cette émission. On salue notre ami Henrietta de Bradford Records qui régulièrement quand même nous envoie de super morceaux et qu'on a vraiment toujours plaisir de jouer.
1: Je pense que c'est un des labels qu'on diffuse le plus actuellement.
0: Il fait partie,
1: il fait partie de notre top 5.
0: C'est clair.
1: Five.
0: Donc on parlera de Cosey Müller évidemment en milieu d'émission. On retrouvera notre ami Dangerhouse et la voix de Raph évidemment puisqu'il s'est entretenu avec lui pour sa chronique habituelle. Moi je vais commencer l'émission, donc je te laisse la parole pour peut-être, il y a une malheureuse néchronique.
1: Oui, il y a une malheureuse néchronique, il y a également une ex-vedette américaine de la Casbah, ouais. Un groupe anglais et un producteur de stars américains. Et toi
0: Et moi, écoutez, une jeune fille tout à fait surprenante. Et puis des gens de Los Angeles, des Californiens, comme on a l'habitude d'en écouter. Et j'espère, si on aura le temps à la fin de l'émission, retrouver un ami cher à la Casbah qui vient de Nouvelle-Zélande. Mais pour commencer, je vous propose d'écouter un morceau de Suzanne Landier. Alors sûrement que son nom ne vous dit rien. Suzanne Landier est une jeune femme qui a 20 ans, qui habite dans un petit 10 mètres carrés et qui fait de la musique avec ce qui rentre dans son appartement. Et je la trouve très inspirée. On pourrait dire qu'elle marche dans les pas de The Space Lady. Non, pas dans les... Non, je le dirai après. De The Space Lady. Je ne sais pas si tu vois qui est cette femme qui est dans les années 70, pareil, avec un tout petit casio. Je ne sais pas si c'était un casio, en tout cas c'était un tout petit clavier. Elle faisait comme ça de la musique psyché assez minimaliste. Mais assez chouette, Suzanne Landier, oui, c'est une fille c'est la fille de Rubin Steiner. Bon, c'est comme ça, c'est la vie. C'est une chance, je pense, en tout cas pour elle. On va écouter un morceau qui s'appelle Dog. Je ne pense pas qu'elle ait de label ou quoi que ce soit pour l'instant.
1: Elle devrait,
0: pense. Mais voilà, c'est qu'elle en profite. En tout cas, on va écouter ce morceau que j'aime beaucoup, qui s'appelle Dog, et ce sera suivi par des grosses pointures, c'est les Hayley Priest. Mais tout de suite, on écoute Suzanne Landier, le morceau Dog.

0: is all right.
1: Et il est Priest de Rock à la Casbah, et ce morceau Into the Sky, ça sort chez Domino, et en fait il a fait ce morceau avec Boys Noize, donc peut-être vous avez reconnu à la sonorité électro, très électro, hein. Et il est Priest, c'est Sam Eastgate, hein. Ça faisait un petit moment, ça faisait 2 ans là, qu'il avait rien sorti, et j'avoue que j'aime vraiment beaucoup, j'en avais joué déjà dans Rock à la Casbah, j'attends avec impatience la sortie de l'album. Il y a un clip si vous avez envie d'aller le regarder qui accompagne ce morceau de Into the Sky. En tout cas il est coproduit, coécrit, coproduit avec donc Alex Rida de Boys Noize.
2: En tout cas c'est cohérent avec le choix de notre vedette Cozy Müller. On va passer à Kevin Morby. Il est depuis quelques albums entré dans le club des Cubénis de la folk music. chanson fleuve dylanienne, paroles bibliques et imagerie douteuse sur les pochettes. C'est le cas avec Little Wide Open, le nouvel et 9e album de Keke, sorti chez Dead Oceans le 15 mai. Sur la pochette, il arbore une espèce de veste à franges très moche avec pour motif le drapeau américain. Alors est-ce de la provocation MAGA ?
1: C'est un mauvais goût.
2: Ouais, c'est vraiment de la provoque MAGA ou alors de l'inconscience, on sait pas trop. À l'intérieur, des chansons ronronnantes qui ne cassent pas trop à patte à un canard, à l'exception de deux, potables. Je tiens à dire que la production est très belle. Elle est signée par Aaron Dessner, qui est l'un des guitaristes de The National. Ouais. Assez dépouillé, mais les chansons sont pas forcément toutes au rendez-vous. Alors on va écouter pour information le titre que je préfère, qui s'appelle 100 000, hein, en français, Kevin Morby, ex-vedette de la Casbah.
1: Ex.
2: À vous de voir.

0: Alors c'est rigolo parce que vous verrez en fin d'émission, si on a le temps, je passerai un titre de quelqu'un qui a également beaucoup travaillé avec Aaron Dessner, qui produit cet album de Kevin Morby, puisque c'est un producteur qui a travaillé comme lui avec notamment Taylor Swift.
1: Ah oui, dis donc, des pointures.
0: 100,000, vraiment le titre qui est important sur cet album de Kevin Morby, c'est le nom, le reste est dispensable. Petit côté Tom Petty aussi, voilà.
1: Ouais, c'est quand même pas ouf.
0: Classic rock, ouais, c'est pas ouf du tout.
1: Non, c'est pas ouf.
0: On va passer à Swim Deep qui vient de Birmingham, mais qui sonne comme un groupe qui aurait pu naître dans le Manchester de la fin des années 80 ou du début des années 90.
1: C'est précis.
0: Et le 19 juin sortira chez Submarine Cat Records leur cinquième album qui s'appelle Hum. Pop et psychédélique, autant hédonique que cérébral, produit en partie par Bill Ryder Jones de The Coral, qu'on avait passé la semaine dernière.
1: Oui.
0: Ce disque ravira autant les fans de James ou de Stone Roses que de Spiritualized ou de Radiohead. Écoutons la cotonneuse et céleste I Keep Her Photograph With Me, très Mercury Révienne, Swim Deep.

0: Retour Bruno dans notre émission Rocker la Casbah. Salut Bruno.
1: Salut à tous.
0: Alors, deux nouveaux titres aujourd'hui. On va commencer avec Protex.
1: Oui, Protex, un groupe historique de Belfast qui a une destinée assez étrange, qui avait enregistré un album en 77-78 qui était resté complètement inédit, qu'on a découvert des années après, qui était absolument incroyable. C'était des potes des Undertones, ils étaient un petit peu dans cette même mouvance punk rock, mais en même temps avec un souci des mélodies, un côté assez social. Donc voilà, ils ont continué leur petit bonhomme de chemin. Le succès finalement de cet album posthume les a encouragés à continuer, et depuis ils ont déjà fait quelques albums et un nouveau qui vient de sortir chez Bachelor, s'appelle Sticking With You. On est plus près de la power pop que du punk rock, même s'il y a quand même des guitares. Et donc c'est Protex, et on va écouter le morceau Flowers, qui est un des singles qui était tiré de cet album. Ça sort chez Bachelor.

0: Et après Protex, on va pouvoir redécouvrir un de mes groupes phares, les New Bomb Turks.
1: Oui, groupe cher à la scène lyonnaise, notamment à Valence aussi, qui a un concert apocalyptique dont on a tous des souvenirs absolument incroyables. Enfin, la deuxième partie du back catalogue est en train de revenir à la lumière. Et là, c'est le Nightmare Scénario qui était réédité par Music on Vinyl, il était originellement sorti par Epitaph. Alors, c'est un peu piégeux parce qu'effectivement, cet album, on en a vendu des pelles et des pelles à l'époque. Là, quand la réédition a été annoncée, on a commandé une palette. Elle a été sold out tout de suite et l'album est à nouveau sold out. Donc, on espère, on croise les doigts et puis on fait brûler des chandelles pour qu'effectivement, il y ait enfin un repressage sérieux. On va écouter le morceau Continental Cats, qui est vraiment du pur New Bomb Turks. On entend aussi bien du Radio Barnman que du Chuck Berry, du Pistols. Que... Voilà, c'est vraiment. Ce groupe était un concentré d'énergie punk rock'n'roll dans le sens le plus noble du terme. Donc l'album qui vient d'être édité est la sold out, mais on attend, j'espère, un nouveau repressage. C'est Nightmare Scénario et on écoute Continental Cats.

0: Bruno a rappelé à juste titre qu'il y avait eu un concert exceptionnel des New Bomb Turks à Valence, effectivement.
1: Mais oui, et nous y étions.
0: Effectivement, et c'est...
1: C'était un truc de fou.
0: Merci Bruno.
1: Ah ouais, carrément. Ça nous ramène... ça nous rajeunit pas.
0: Pas du tout.
1: Vous êtes toujours à l'écoute de Rock à la Casbah, émission 929, et c'était donc la chronique de Bruno depuis sa boutique Danger House à Lyon. On arrive au milieu de cette émission et il est temps de passer au disque vedette de cette émission, comme si vous étiez là en début. Eh bien, vous avez entendu qu'il est question de Cosé Müller, qui est eh bien, une artiste allemande.
0: De Berlin.
1: On a passé un premier morceau, premier morceau.
0: Il y a quelques semaines, on avait passé
1: un Embodiment of Daniel, en fait, je crois, d'ailleurs.
0: Ah mince.
1: Est le morceau, c'est le morceau avec lequel on a ouvert cette émission. Écoutez, deux nouveaux morceaux. Cette fille, c'est une fille qui fait un peu tout. Hein. C'est elle qui a écrit, elle interprète, elle a enregistré, elle a mixé ses morceaux. Bon, elle s'est entourée d'autres personnes pour masteriser, pour faire l'artwork. Mais bon, voilà, on peut dire quand même que c'est quelqu'un qui s'occupe de tout. Et c'est son quatrième album, tu disais, t'as trouvé ça
0: Oui, elle a fait quatre albums chez Bradford Records, beaucoup plus lumineuse, un peu plus claire. Elle fait partie d'un duo synth-punk qui s'appelle Das Das, et également d'un collectif hardcore qui s'appelle Glass.
1: Okay.
0: Et moi j'aime bien ce qu'elle fait, c'est-à-dire qu'elle fait de la musique électro, mais avec une approche très rock, hein. Il y a quand même des guitares très rythmiques, très répétitifs, et avec un jeu sur les sonorités, sur la répétition de mots. Je pense que ça doit vraiment être excellent sur scène.
1: Ouais, je pense, il y a un truc hyper dansant dans sa musique. En tout cas, dans ses paroles, elle parle beaucoup du pouvoir, de l'amour, de l'égalité, de l'honnêteté et des médias, bon voilà, notre société quoi. On va commencer avec un morceau qui s'appelle Verlogen, et ce sera suivi de Der Politiker.
0: Verlogen, ça veut dire coucher,
1: ouais. Hein,
0: et Der Politiker, c'est l'homme politique, le politicien, donc on sent derrière qu'il y a de la critique dans les deux cas.
1: Il y a de quoi faire, hein. Cosé Müller et son album Embodiment of Daniel, c'est chez Bradford Records.

0: Super ça.
1: Ouais, Cosé Müller dans Rock à la Casbah et le morceau Der Politiker. Franchement, si avec ça t'as pas envie de sautiller sur la piste de danse.
0: Et de partir à Berlin.
1: Ah bah oui. Mince, attends, j'ai oublié ton. On a besoin de ton générique.
0: Ah bah vas-y, ouais,
1: là, là, là, là. Bah oui, je suis la technique.
0: Chantes, hein.
1: Non, non. B-I-N-G-O. Attention.

0: Courrier, paru en parallèle de l'exhumation de la version inédite du formidable Baraka 80 avec Brigitte Fontaine, je ne sais pas si tu t'en souviens.
1: Non.
0: J'en avais diffusé un titre. Mais pour lui rendre hommage, c'est un titre de 1977 que nous allons écouter, issu d'un excellent disque, l'album Vous et Moi, sorti bien évidemment sur le label Sarava Records. Il était fidèle à ce label qui avait été fondé par Pierre Barou. En duo avec Brigitte Fontaine, voici Areski Belkacem et la chanson s'appelle « Personne ».

0: Allez, on vous invite à communier avec Areski, Belkacem, Brigitte Fontaine. Allez écouter ces vieux titres et puis même les récents.
1: Super touchant.
0: Ouais, c'est très touchant. Très bon. Et tu disais que tu avais vu des vidéos. Effectivement, ouais. Il y a pas mal de choses qui tournent sur YouTube.
1: Bah, ça ressort, là, ouais, ça des ressort. Images de Lina, notamment.
0: Des impros ouais. Avec, ouais. Avec Higelin.
1: Avec Higelin.
0: Gros, très, très gros bon. Talent à cette époque.
1: Hein. Ah ouais.
0: Ça va être dur d'enchaîner avec quelqu'un qui s'appelle Jack Antonoff. Alors, est-ce que tu le connais, Jack Antonoff ?
1: Non, pas du tout.
0: C'est un homme multiplatiné qui a travaillé avec et pour Lana Del Rey, quand même, Taylor Swift, je l'ai dit tout à l'heure, et aussi Diana Ross, il y a d'autres personnes. Mais il a aussi une vie personnelle avec son groupe qui s'appelle Bleachers, qui sort aujourd'hui son 5e album chez Dirty Heat, Everyone for 10 Minutes. Production ample, composition entre pop, folk et rock à poigne. Sur le titre que nous allons écouter, qui sonne comme une belle réunion de vieux briscards, Stones, Rod Stewart, Dylan, Tom Petty, voire Bruce Springsteen, on a envie de tailler la route et de chanter à tue-tête. Mmh. Dirty Wedding Dress, c'est du classique rock, simple, efficace, Bleachers.
1: Allez, on fait ça, en bagnole.

0: Hebdo. 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Ou que se passe-t-il quand on démolit des bars et des tours obsolètes? 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
2: Depuis 20 ans que je fais ce travail, je suis amenée à essayer de comprendre quels sont les enjeux des décisions sur des territoires. Donc à certains moments, nous avons travaillé plus sur les centres urbains, à d'autres moments plus sur la construction de pays ruraux. Tout dépend évidemment des contextes législatifs, des contextes politiques et puis des contextes démographiques.
1: Aujourd'hui, le renouvellement urbain dans les territoires périurbains.
2: Et ce que je voulais simplement signifier, c'est que pour ces dernières années, et quand je dis ces dernières années,

0: C'est déjà depuis 10 ans. Quand on regarde les accroissements de population, ils ne sont pas dans les centres urbains. Ça se comprend assez nettement parce que la capacité à construire du nouveau est très très difficile, même si la plupart des villes essayent de le faire. Et ils sont de plus en plus rarement dans les premières couronnes. Les accroissements sont dans les secondes couronnes, donc des communes non liées à la loi SRU.
1: La rénovation urbaine, c'est pour beaucoup ce que l'on entend derrière nous. La valse des bulldozers et des marteaux-piqueurs, les pelleteuses au travail, le balai des camions et le déblaiement des gravats. Nous sommes dans le quartier de Villejean, à Rennes, un quartier qui a poussé dans les années 70 des bars et des tours que l'on démolit aujourd'hui. La rénovation urbaine n'est pas que cela, car la banlieue n'est pas uniquement qu'un paysage de logements insalubres habités par une population pauvre. Dans des villes moyennes, la banlieue se définit sur un territoire périurbain. Elle peut être l'agrégat de communes en pleine expansion démographique sur un espace foncier qui aujourd'hui fond comme neige au soleil. Éloigné de 15 à 20 km du centre de l'agglomération, ce sont des territoires où de nouvelles tensions apparaissent. La venue de jeunes populations bouleverse le rythme des habitants présents de longue date. Il faut les loger, scolariser les enfants, leur permettre d'accéder au commerce de proximité. Dans cette émission, nous allons rester à Rennes, qui a vu sa population exploser en 40 ans et passer de 240 000 à 95 000 habitants. Catherine Guy est maître de conférence à l'université de Rennes 2 en aménagement et urbanisme. Elle travaille également dans le laboratoire Espace et Société.
0: C'est quelque chose de complètement nouveau, cette idée-là, hein, puisque jusqu'à présent, dans toutes ces couronnes-là, l'habitude et la simplicité aussi, hein, c'est de transformer du terrain agricole en terrain à bâtir. Donc la question de la démolition, c'est une question qui a un enjeu absolument énorme. Et peut-être que dans des régions de l'Ouest, régions agricoles avec du bâtiment agricole, beaucoup de bâtiments agricoles qui sont devenus inutilisés, non pas que la terre ne soit pas exploitée, mais elle est exploitée par moins d'exploitants, donc des bâtiments agricoles qui n'ont plus forcément de vocation, donc une faible valeur en fait économique. Ces bâtiments agricoles, ces quelques bâtiments agricoles qui restent dans les couronnes, prennent une autre dimension, une dimension un petit peu à valeur patrimoniale. C'est-à-dire qu'on commence à regarder ces bâtiments-là comme les seuls vestiges identitaires d'une commune permettant de marquer qu'elle a été rurale, qu'elle a été agricole. Sachant qu'aujourd'hui, évidemment, le nombre d'agriculteurs dans ces communes, il est très très très faible, hein, bien entendu. Donc la question de la démolition va se poser de manière différente si on regarde ces quelques bâtiments-là, donc agricoles, ayant eu une fonction agricole, ou bien si on regarde des maisons de bourg, donc parfois quand même anciennes, hein, les maisons de bourg, là on va tomber sur début 19e, sur vraiment du bâti dont on comprend qu'il est il est vraiment plus habitable en l'état du tout, hein, donc là il y a une meilleure compréhension. Et puis il y a une troisième catégorie qui, alors là si on dit le mot démolition, là ça devient vraiment un enjeu très très fort, ce sont les pavillons des années 60, quoi, hein, du début de la périurbanisation. Et là, formuler la question, doit-on démolir ces pavillons ? Dans quelques cas, c'est une question qui est vraiment très douloureuse, très difficile à poser, hein, très très difficile à poser pour un élu, parce que ces pavillons sont quelquefois encore habités par les premiers occupants. Donc la fonction a largement changé. Ils sont en général tout seuls dans un très vaste pavillon sur une très vaste parcelle. Mais là, il y a vraiment une difficulté très forte.
1: La difficulté très forte, en l'occurrence, provient probablement du fait que les habitants qui ont été d'ailleurs peut-être les primo accédants ont un lien très affectif avec ce bâtiment.
0: Alors, ils ont le lien affectif. Ils ont quelque chose qui compte beaucoup. la relation à ce vaste jardin, en général un vaste jardin qui a été potager, qui l'est quelquefois encore, donc une espèce de fonction nourricière hein, qui est importante. Ils ont aussi un regard de capital, hein, de valeur patrimoniale, mais au sens financier de cette maison. Et puis, il y a le point sur lequel je pense que c'est le plus important, et c'est pour ça que démolir est très très difficile. Mais là, on est dans la même... il y a vraiment l'analogie là, avec les grands ensembles. Ce pavillon a été l'incarnation de la modernité. C'est comme le grand ensemble, là. Hein. C'est-à-dire que quand on est entré dans ce pavillon, c'était ce qu'il y avait de mieux. Dire bah, ce qui a été moderne est obsolète et même, à contrario, empêche de construire de nouvelles centralités dans la commune et d'accueillir de nouvelles personnes dans la commune. Alors là, ça, c'est vraiment très, très difficile. Il y a un cumul, en fait, de difficultés, mais je pense que la difficulté sur la modernité est la plus forte.

0: Lorsqu'on parle de rénovation urbaine aujourd'hui, donc là on en a parlé, Catherine Guy, il s'agit essentiellement d'évoquer justement cette démolition et cette reconstruction sur la base peut-être d'une nouvelle conception de la modernité, puisque souvent on s'attaque à des bâtiments, à des grands ensembles, et puis comme vous venez de le souligner, à des pavillons obsolètes aujourd'hui, en tout cas dans son aménagement. Vous allez un petit peu plus loin. En tout cas, vous présentez effectivement la manière dont les anglo-saxons présentent la rénovation urbaine et vous évoquez la régénération. En quoi cette régénération est-elle distincte de la rénovation urbaine telle que nous, on l'entend ici en France? Qu'est-ce que cela apporte de plus, la régénération?
1: Je pense que la réflexion, elle est souvent plus pragmatique et elle a été plus entamée avec les populations locales qui ont été à l'initiative dans certains cas. Hein. Alors évidemment, moi, tout ce que je vais décrire ici maintenant ou tenter d'analyser, c'est vraiment un travail à la parcelle. Hein. La grande différence avec la démolition urbaine dans les grands ensembles et puis ce qui pourrait être envisagé donc dans les communes périurbaines des agglomérations, c'est qu'on travaille à la parcelle. Donc c'est quand même un élément fort parce qu'on va amener à réfléchir sur cette parcelle un nombre limité de partenaires, d'habitants et de voisins, et donc les amener à produire eux-mêmes ce qu'ils veulent faire de cette nouvelle parcelle. Donc, des choses très simples. Dans l'exemple que j'ai regardé de près avec mes étudiants, parce que je souhaite les citer parce qu'ils ont beaucoup travaillé, donc le cas de Mordel, donc à l'ouest de Rennes.
0: Donc une petite commune d'en gros 6000 habitants, voilà, à 15 km à l'ouest de Rennes.
1: Voilà, c'est ça, et non soumise à la loi SRU.
0: Ce qui est très important, oui. Ça veut dire qu'elle n'est pas...
1: Pas d'obligation. Et cette commune, pour en dire un mot, elle avait, on reviendra ensuite sur les conditions de la régénération urbaine, elle avait en fait repéré que tout en construisant beaucoup dans la période 90-99, tout en construisant, elle n'avait pas accru sa population, de quelques, vraiment un effectif extrêmement faible, et perdu des enfants dans les écoles. Donc, tout en construisant. Hein. Donc, c'est cette remarque-là qui a amené les élus à regarder comment était conçu le bourg et de quelle manière en fait il se développait, puisque bien sûr il y avait construction, développement, mais il n'y avait pas accroissement significatif de la population et même perte d'enfants dans les écoles, alors qu'on est donc effectivement quand même assez éloigné de Rennes. Donc ça, c'était vraiment un élément qui les a beaucoup interrogés, et donc quand ils se sont interrogés sur la régénération urbaine du centre de cette moi je dirais une petite ville, hein, et ils ont observé, c'est ça qui est vraiment intéressant, sur quoi les étudiants ont bien repéré qu'il y avait matière à agir, que les parcelles autour des maisons étaient très vastes. Donc parcelles, comme je vous l'ai dit, souvent des parcelles maraîchères, en fait, hein, travaillées par les gens eux-mêmes, et puis avec le vieillissement, de moins en moins travaillées. Et puis quand il y avait transactions et changements d'habitants, des habitants plus jeunes qui ne souhaitaient pas entretenir des parcelles aussi importantes. Donc ce qui a été intéressant pour répondre aux régénérations, c'est que les parcelles n'ont pas été supprimées. Les gens gardaient du jardin, mais en revanche, elles ont été très fortement diminuées, vraiment très fortement resserrées autour de l'arrière de la maison, permettant de dégager de nouveaux espaces, et pour le choix là que la commune a fait, d'implanter une halle de marché et un petit supermarché.

0: Et justement, vous soulignez que dans le cadre de Mordel, donc cette ville, petite ville de 6000 habitants, 6-7000 habitants à l'ouest de Rennes, il y a eu un moment où on a constaté ce phénomène où de jeunes couples s'installaient, accédaient donc à la propriété et accédaient donc à un pavillon, et on constatait une diminution des élèves dans les écoles. Pour quelles raisons ?
1: Disons que globalement, vu les prix d'accès au pavillon, les jeunes qui accèdent sont finalement assez rares. C'est-à-dire que soit ils ont été jeunes, ils ont accédé à un moment où c'était moins cher, mais bon, ils ont vieilli, leurs enfants ne sont plus dans les écoles, soit ils transmettent leur pavillon, c'est-à-dire qu'ils vendent parce qu'ils font d'autres choix d'habitation, mais à ce moment-là, ceux qui achètent ne sont pas jeunes. Parce que le prix s'est élevé, le prix du sol est devenu plus élevé, les parcelles sont grandes, les maisons sont grandes en général, et donc ceux qui achètent ne sont pas très jeunes, et donc les enfants ne sont pas très longtemps dans les écoles de la commune. Donc en fait, le travail qui est fait là, on revient bien sur régénération urbaine, c'est ramener une population dans ces communes périurbaines qui soit une population plutôt plus jeune, donc avec les salaires que touchent des jeunes aujourd'hui, hein, donc des salaires avec des emplois pas forcément à temps plein, des démarrages dans les carrières salariales qui ne sont pas très élevés. Donc permettre à ces jeunes de vivre et d'élever leurs enfants dans la commune de leur choix, avec un logement sans doute plus petit, ce qui ne veut pas dire moins confortable, hein, mais sans doute plus petit, puis des équipements collectifs permettant de relayer ce qu'il n'y a pas dans la parcelle. Dans la parcelle de jardin.
0: Dans cette commune de Mordel, s'est développée une ZAC.
1: Il y a à Mordel une zone d'activité très importante qui n'est pas dans le centre du tout. Hein, elle est le long de l'axe 4 voies Rennes-Lorient-Vannes. Oui. C'est une zone qui est très active avec beaucoup d'emplois. Et évidemment, la question est très intéressante pour Mordel est de permettre aux salariés de cette zone d'habiter dans la commune de Mordel. Parce que là, ils sont à 2-3 km de leur emploi.
0: Est-ce que c'est le cas ? Est-ce que cette zone d'activité qui se situe à Mordel, donc sur la commune même, est-ce qu'elle réussit à capter la population, ou est-ce que c'est justement des Rennais qui font le cheminement inverse ? C'est-à-dire que l'on pourrait constater cette migration quotidienne de travailleurs dans les deux sens, c'est-à-dire des habitants de Mordel qui viennent travailler à Rennes et inversement.
1: Ce qu'on peut dire de manière certaine, c'est que dans l'objectif politique de l'équipe municipale de Mordel, hein, qui est vraiment un vrai objectif politique, le maire de Mordel est vice-président chargé du développement durable dans l'agglomération, donc on voit bien l'objectif, il y a bien cette idée de permettre aux salariés de cette grande zone d'activité de pouvoir habiter assez près à Mordel et de pouvoir quand même bénéficier des services du pôle urbain et de la ville-centre, puisque des lignes de bus directes Mordel, Rennes, donc sans s'arrêter, hein, ont été mises en place. Hein. Donc en fait, on peut à la fois vivre à Mordel, travailler à Mordel et profiter des aménités du centre urbain sur une rapidité d'accès de l'ordre de 20-25 minutes quand c'est le bus direct.

0: Catherine Guy, vous vouliez apporter des informations complémentaires concernant le programme local de l'habitat, le PLH.
1: Donc le programme local de l'habitat dans Rennes Métropole, donc dans la communauté d'agglomération, c'est une initiative déjà ancienne. C'est-à-dire qu'il y a une volonté forte de cette communauté d'agglomération de proposer du logement. Nous avons parlé de l'attractivité très forte de cette agglomération. Mais précédemment, ce travail était plutôt centré sur la ville-centre. Et le travail des élus là, qui a vraiment été, on va dire, vraiment volontariste et puis fondé sur des expériences nordiques, en fait, beaucoup de déplacements, beaucoup d'informations de tous les élus municipaux sur ce qui pouvait se faire pour proposer plus de logements. Donc ça a débouché politiquement sur cette décision forte qui est de faire qu'entre 2005 et 2012, l'ensemble de ce qui est construit à Rennes, c'est 1500 nouveaux logements dans Rennes par an et 3000 nouveaux logements dans les autres communes, donc dans toutes les autres communes de l'agglomération. Et de ce fait-là, toutes les communes étaient amenées à se poser la question de la manière dont elles allaient construire ces 3000 logements par an. Ça, c'est vraiment, vraiment important. Après, décliner évidemment au prorata de la taille de ces communes, bien entendu, et puis quelques circonstances particulières de communes n'ayant plus de disponibilité du tout. Il y a deux cas. Donc là, vraiment, quelque part, ça a encouragé fortement les équipes municipales à regarder la manière dont elles allaient construire. Et je parlais des exemples nordiques parce que, bien sûr, la forte densité qu'on observe, alors les élus ont toujours peur avec ce mot de densité, mais c'est quand même ça, hein, c'est permettre de mettre plus de logements sur un terrain donné. Alors, ça a vraiment été permis parce qu'il y a eu en parallèle une démarche de fait, d'information, de mobilisation sur la place de l'agriculture dans l'agglomération. C'est-à-dire qu'en fait, les agriculteurs, ils ont besoin de conserver des terres agricoles de proximité, donc maraîchères ou laitières, hein, il y a beaucoup de production laitière autour de Rennes, aussi pour pouvoir fournir en direct la population. Donc cet aspect-là permet à ceux qui sont réticents vis-à-vis de cette nouvelle pratique de construire de manière plus dense, ça leur permet finalement d'accepter, de moins dilapider. Il y a cette idée que la terre agricole a de la valeur, qu'il ne faut pas la dilapider, et donc ça permet d'accepter de revenir à des formes urbaines plus proches de celles des centres-bourgs.
0: D'autant plus qu'on est en Bretagne, effectivement, le terrain, le foncier lié à l'agriculture est culturellement très important.
1: C'est culturellement très important et on s'en rend bien compte parce que finalement, même pour les gens qui aujourd'hui habitent ces communes autour de Rennes, ils ne sont pas nés à la campagne, mais souvent leurs parents y sont encore nés. Hein. C'est récent en fait, hein, dans l'histoire des familles. Et donc ce rapport à la campagne montre d'ailleurs explique d'autres phénomènes, par exemple la présence des AMAP, hein, l'agriculture de proximité, les très gros marchés. Il y a de très gros marchés hein, dans toutes ces communes et à Rennes. Il faut évidemment des agriculteurs locaux. Et d'ailleurs, l'exemple de Mordel est vraiment aussi à ce titre intéressant. C'est-à-dire que la halle qui a été construite a plusieurs fonctions. Et bien sûr, elle peut accueillir énormément d'activités et d'événements. Mais le premier événement qui s'est localisé, c'est le marché, avec des producteurs locaux. Donc ça montre que ça peut faire accepter, en fonction d'identité locale, d'histoire locale, un changement vraiment assez fort du centre de la commune.
0: Et ce qui est d'autant plus intéressant, c'est qu'effectivement, on est dans des réseaux d'économie très, très localisés, ce qui permet finalement à des professions de se maintenir.
1: Voilà. Donc les professions de bouche en général. Hein, et puis, ça permet surtout à des jeunes agriculteurs hein, de reprendre hein, une activité agricole. Et ça, ça s'est dessiné dans l'agglomération dans le SCOT, le schéma de cohérence territoriale du pays de Rennes, en même temps que le PLH se mettait en place.
0: Catherine Guy est maître de conférences à l'Université de Rennes 2 en aménagement et urbanisme. Elle travaille également dans le laboratoire Espace et Société. Nous lui devons la communication suivante. Le renouvellement urbain dans les communes périurbaines des agglomérations, quel effet d'urbanité dans l'ouvrage collectif Les nouvelles périphéries urbaines, formes, logiques et modèles de la ville contemporaine aux presses universitaires de Rennes et sous la direction de Marc Dumont et Emmanuel Hélier.

Merci à Jean-Louis Roual d'Oxygène Radio pour ce reportage. Rencontre avec Catherine Guy, maître de conférence en aménagement et urbanisme. Hebdo, le sujet brûlant de la semaine, c'est terminé pour aujourd'hui. Vous retrouverez cette émission chaque 6h sur 24h. Au micro, Jean Pelichon à la technique, Cyril Gaillez. Et je vous rappelle notre numéro de téléphone 04 50 40 51 41 0033 depuis la Suisse voisine. Dans quelques instants, la suite de notre programme.

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dans le game, dans le Steel Pulse, c'est un groupe légendaire, incontournable de la scène reggae jamaïcaine. Même s'ils sont, ils vivent à Londres ces gars-là, mais c'est des Jamaïcains d'origine. La suite, trio vocal, incontournable, groupe jamaïcain de Mighty Diamonds.

font partie des incontournables de la scène reggae jamaïcaine roots, en tout cas The Mighty Diamonds. La suite, c'est de

0: Mighty Jack Jack, Evil Strange, Garnet Seed, message spirituel. La suite c'est Black Roo, in dub.
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0: Black Roo et son duo bass-batterie de légende, Sly and Robbie.

Better World Rasta Midnight, le morceau Adja, chez Rastar Collaboration. On a écouté de la musique actuelle jusqu'à maintenant, on va écouter un peu de Roots, du Roots de chez Studio One. Mais pour ça, il faut déjà préparer le morceau, et ce que je n'ai pas fait. Du coup, Studio One, je vous en ai passé ces dernières semaines, on va continuer à explorer ça. On commence avec Willie Williams.

Voilà, on a fait un petit tour chez Studio One, on repart dans le reggae actuel, on va dire. La suite, c'est de Nazawens, c'est deux frères, c'est des Éthiopiens, on est à Addis Abeba.

des îles Vierges. La suite, c'est encore une production qui nous vient des îles Vierges. Jadan Blackamore.